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0: 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Bonjour.
1: Bonjour, près d'une semaine après la disparition de Layana à Florence dans le Gers, un corps a été découvert hier sur une exploitation agricole avec des vêtements similaires à ceux que la collégienne portait au moment de sa disparition. Jérôme Barella avait déjà travaillé sur ce site. L'autopsie doit encore confirmer s'il s'agit bien de la victime. Une affaire également politique puisque le Premier ministre Sébastien Lecornu doit réunir ce matin les ministres de l'Intérieur et de la Justice Gérald Darmanin et Laurent Nunez alors que des dysfonctionnements sont pointés du doigt concernant le suivi judiciaire de cet homme de 41 ans visé par au moins 5 procédures. Un agent de l'ONF mis en examen ce jeudi, il est soupçonné d'avoir provoqué l'incendie dévastateur du massif des Corbières dans l'Aude à l'été 2025. Un méga-feu, le pire depuis 50 ans, qui avait ravagé 11 000 hectares et causé la mort d'une femme. Les enquêteurs étudient la piste d'une cigarette jetée depuis un véhicule. L'agent, lui, conteste son implication. Ça se gâte pour Patrick Bruel. Les 5 dernières représentations à Paris de la pièce deuxième partie ont été annulées. Le théâtre Édouard VII a annoncé hier cette décision prise en accord avec les comédiens. La pièce mettait donc en scène le chanteur visé par plusieurs plaintes pour viol et agression sexuelle. Ces annulations font suite à la déprogrammation totale de sa tournée canadienne et des autres dates européennes prévues jusqu'à l'automne. Encore une victime, un adolescent de 14 ans gravement blessé à la tête par un tir de LBD samedi soir à Fontenay-sous-Bois lors des célébrations de la victoire du PSG. Son pronostic vital n'est plus engagé, mais il va conserver des séquelles à vie. Le parquet de Créteil a confirmé hier la saisie de l'IGPN pour éclaircir ses faits. 4 personnes tuées par des frappes ukrainiennes en Crimée, une frappe de drone russe qui a aussi tué un homme dans la ville de Kherson, dans le sud de l'Ukraine. Des bombardements qui interviennent alors que le président ukrainien Volodymyr Zelensky a proposé une rencontre directe à son homologue russe Vladimir Poutine, sans réponse pour le moment. En football, ils se sont fait surprendre. L'équipe de France a été battue 1-2 hier par la Côte d'Ivoire pour son tout premier match de préparation à la Coupe du Monde 2026. Le sélectionneur des Bleus, Didier Deschamps, s'est montré très calme et rassurant. Après cette défaite, il affirme qu'il ne va pas tout remettre en cause.

L'éphéméride. Nous sommes le vendredi 5 juin, le 156e jour de l'année. Aujourd'hui, nous fêtons les Igor et les Boniface. Très émotifs et très sensibles, les Igor sont des inquiets, des insatisfaits qui ont du mal à trouver leur équilibre. Journée mondiale de l'environnement aujourd'hui. Il est l'anniversaire de l'acteur Mark Wahlberg qui a 55 ans. Souvenez-vous d'elle dans la comédie musicale Roméo et Juliette, la chanteuse Cecilia Cara, 42 ans. 61 ans pour l'humoriste Elisabeth Buffet. Elle est depuis plusieurs années animatrice sur France Télé. Isabelle Martinet, 66 ans. Et puis enfin les 77 ans de Guy Carlier. Bon anniversaire à vous aussi, peut-être né un 5 juin. 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
1: Bonjour à tous, l'horoscope de ce vendredi.

0: Salut à tous, on débute avec du football et la contre-performance des Bleus. À 10 jours de l'entrée dans la Coupe du Monde, les hommes de Didier Deschamps se sont inclinés 2 buts à 1 à Nantes hier soir lors du match de préparation face à la Côte d'Ivoire. Cherki avait pourtant ouvert la marque pour les Bleus juste avant la mi-temps, mais le frère de Désiré Doué, Guélé Doué, a égalisé avant le but de Diallo en toute fin de match pour les Ivoiriens. Cela faisait 16 ans que les Bleus n'avaient plus perdu en match de préparation à une compétition majeure. La dernière défaite avant un tournoi avait eu lieu le 4 juin 2010 face à la Chine. À prochain match dès lundi soir à Lille contre l'Irlande du Nord, et noter la belle performance de l'Irak, futur adversaire des Bleus en phase de groupe. Les Irakiens sont allés décrocher le nul un partout face à l'Espagne hier soir à La Corogne. Les chaises musicales ont débuté sur les bancs de Ligue 1. Christophe Pélissier a officiellement quitté la JOCR malgré son maintien en Ligue 1 cette saison. C'est l'ancien Rémois et Lensois Will Steele qui va le remplacer. Et puis Stéphane Gilly, ancien entraîneur du Paris FC, arrive à Angers pour remplacer Alexandre Dujeu qui a annoncé son départ en début de semaine. Angers, où a débarqué aussi l'ancien gardien lyonnais et nantais Anthony Lopez. Le joueur de 35 ans doit s'engager 2 ans. Et puis en Angleterre, Andoni Iraola débarque sur le banc de Liverpool. Le Basque était sur le banc de Bournemouth jusqu'à présent. En tennis, on connaît l'affiche de la finale féminine de Roland-Garros. La Polonaise Maja Szwalińska affrontera Mira Andreeva demain en finale porte d'Auteuil. Szwalińska, issue des qualifications, a éliminé la numéro 25 mondiale Diana Schneider hier après-midi. Ce vendredi, place au demi homme entre Alexander Zverev et Jakub Mensik à partir de 14h30, et puis le match 100% italien entre Arnaldi et Coboli dès 19h. Enfin en basket, la Betclic Elite d'abord avec le Paris Basket qui a égalisé dans la série de demi-finale face à Cholet, victoire parisienne 100-77 hier soir. Et puis en NBA, le match 2 de la finale entre les Spurs de Victor Wembanyama et les New York Knicks aura lieu la nuit prochaine, 1-0 pour les Knicks. Pour l'instant, voilà, c'est la fin de ce flash. Très belle journée de sport à toutes et à tous.
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Vos offres d'emploi avec France Travail, antenne de Terrasson-Lavilledieu. Offre 206 VJQM. Le restaurant La Mondragore situé à Terrasson recherche une ou un commis de cuisine. 3 ans d'expérience, un CAP, BEP et équivalent cuisine sont demandés. Le contrat proposé est un CDD de 6 mois de 43 heures par semaine. Offre 208 WJNJ. Le restaurant La Mondragore situé à Terrasson recherche également une ou un serveur en restauration. Un an d'expérience et un bac ou équivalent service salle sont demandés. Le contrat proposé est un CDD de 3 mois de 43 heures par semaine. Offre 208 WCNN. Le camping La Garenne situé à Pérignac recherche une ou un animateur d'activités culturelles et de détente. Un an d'expérience sur poste similaire, un bac ou équivalent animation tourisme ou le BAFA sont nécessaires. Le contrat proposé est un CDD de 2 mois de 35 heures par semaine. Offre 206 HTQJ. Le restaurant Le Clos du Moulin situé à Terrasson recherche une ou un serveur. Un an d'expérience est souhaité. Le contrat proposé est un CDD de 1 mois de 39 heures par semaine. Offre 208 JSZP. La résidence Les 4 Saisons située à Terrasson recherche une ou un aide-soignant. Un mois d'expérience et un bac ou équivalent aide-soignant sont nécessaires. Le contrat proposé est un CDD de 6 mois de 35 heures par semaine. Toutes ces offres et le clic agenda sont disponibles sur francetravail.fr et cristalfm.org.

0: 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Bonjour.
1: Bonjour, pourquoi le principal suspect dans l'affaire de la disparition de Layana n'a-t-il jamais été entendu dans l'enquête pour viol sur mineur qui le visait déjà? C'est la question qui se pose alors qu'un corps a été découvert hier sur une exploitation agricole avec des vêtements similaires à ceux que la collégienne portait au moment de sa disparition. L'autopsie doit encore confirmer s'il s'agit bien de la victime. Le Premier ministre Sébastien Lecornu doit réunir ce matin les ministres de l'Intérieur et de la Justice. Un agent de l'ONF mis en examen hier, il est soupçonné d'avoir provoqué l'incendie dévastateur du massif des Corbières dans l'Aude à l'été 2025, un méga-feu, le pire depuis 50 ans, qui avait ravagé 11 000 hectares et causé la mort d'une femme. Les enquêteurs étudient la piste d'une cigarette jetée depuis un véhicule. Une grande victoire féministe selon le collectif Nous Toutes. Les 5 dernières représentations à Paris de la pièce deuxième partie dans laquelle jouait Patrick Bruel ont été annulées. Le théâtre Édouard VII a annoncé cette décision hier. Le chanteur visé par plusieurs plaintes pour viol et agression sexuelle a aussi annulé sa tournée canadienne et ses autres dates européennes jusqu'à l'automne. Encore des suites après les célébrations de la victoire du PSG. Le week-end dernier, un adolescent de 14 ans a été gravement blessé à la tête samedi soir à Fontenay-sous-Bois. Il conservera des séquelles à vie après un tir de LBD. Et le parquet de Créteil, qui veut faire toute la lumière sur cette affaire, a confirmé hier avoir saisi la police des polices. À l'international, Volodymyr Zelensky a proposé un tête-à-tête à son homologue russe Vladimir Poutine, mais les frappes se poursuivent sur place. 4 personnes ont été tuées en Crimée et une frappe de drone russe a aussi tué un homme dans la ville de Kherson dans le sud de l'Ukraine. Enfin, du côté de Roland-Garros, le jeune tchèque Jakub Mencik va affronter Alexander Zverev. Il y aura aussi un duel 100% italien entre Flavio Cobolli et Matteo Arnaldi. Les demi-finales sont à suivre à partir de 14h30. Hier, la polonaise Maja Szwalinska a rallié la finale. Et puis en football, ils se sont fait surprendre. L'équipe de France a été battue 1-2 hier par la Côte d'Ivoire pour son premier match de préparation à la Coupe du Monde 2026. Le sélectionneur des Bleus, Didier Deschamps, n'en perd pas pour autant son sang-froid. Il s'est montré calme et rassurant après cette défaite et affirme qu'il ne va pas tout remettre en cause maintenant.

0: Une date dans l'histoire.
1: Je vous emmène un 5 juin 1981, les premiers cas de sida. Une revue scientifique américaine publie un article relatant l'apparition de 5 cas de forme rare et grave de pneumonie diagnostiquée au cours des 8 mois précédents à Los Angeles. Comme on le découvrira plus tard, cette maladie est la conséquence d'une autre infection, le syndrome de l'immunodéficiente acquise, le sida. En 1983, la communauté scientifique internationale découvrira le nouveau virus responsable de la maladie, le virus de l'immunodéficience humaine, VIH. 5 juin 1981, les premiers cas de sida.
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1: Bonjour à tous, l'horoscope de ce vendredi 5 juin, on commence avec les béliers. Vous aurez des conséquences positives suite à vos initiatives prises il y a quelques jours. Les taureaux, votre énergie revient en force, vous prenez les devants et cela vous réussit. Gémeaux, vous vous sentez de taille à affronter les obstacles. Cancer, vous parvenez à développer des idéaux d'anciens projets que vous aviez concernant votre couple. Lion, vous avancez avec calme et détermination. Les vierges, vous avez besoin de légèreté, privilégiez les échanges simples et sincères. Balance, des changements imminents vont sûrement venir modifier vos habitudes professionnelles. Les scorpions, vous découvrirez des vérités dans votre entourage, pas toujours évident à admettre. Les sagittaires, votre possessivité est grande, calmez vos ardeurs. Les capricornes, votre sens du dialogue est au top. Verseau, une rencontre ou un échange pourrait vous inspirer durablement. Et puis les poissons, votre charme naturel opère sans effort.
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1: Bonjour à toutes et à tous. L'info locale de proximité anti-rassonnée de ce jeudi 4 juin 2026. Un hommage à Jean Bouteau à Terrasson, c'est ce jeudi à 18h. Le parking de la mairie de la Ville-Dieu est baptisé Espace Jean Bouteau. Les salles de la mairie porteront de leur côté le nom d'Amélie Gallo, ancienne institutrice et secrétaire de mairie de la Ville-Dieu. Jean Bouteau, ancien conseiller municipal, avait été adjoint au maire de Terrasson, Jean Roubi, de 1959 à 1971. Il était horloger bijoutier rue Cournary et rugbyman. Il a été joueur à l'USCT, puis capitaine et président, et même vice-président du comité du Limousin. Il serait à l'origine des célèbres lundis de Pâques de l'époque.

0: Un sociologue et philosophe décédé à l'âge de 104 ans. La cérémonie s'est déroulée hier, mercredi, aux Invalides à Paris. Elle a été présidée par Emmanuel Macron. La première épouse d'Edgar Morin était née en 1917 à Hautefort. La mère de cette première épouse était institutrice d'origine corrézienne, près de Turenne. Edgar Morin venait souvent dans sa famille périgourdine dans les années 50, où il appréciait faire des fouilles dans les falaises de la vallée de l'Auvézère, près de Tourtoirac. Un motard pris à 190 km/h au lieu des 110 autorisés sur la commune de Varès, près de Brive, le week-end dernier. C'est un très grand excès de vitesse qui tombe sous le coup de la nouvelle réglementation routière. Son permis de conduire lui a été immédiatement retiré et son véhicule placé en fourrière. Cette infraction constitue désormais un délit passible au maximum de 3 mois de prison, assorti d'une amende de 3 750 €. Ce motard devra donc s'expliquer prochainement devant le tribunal judiciaire de Brive. Rugby, le CAB retrouvera le Racing 92 en match amical cet été, juste avant la reprise en Pro D2. Ce sera le 21 août à 18h30 à Objat. Les deux équipes ont l'habitude de se retrouver chaque année car elles partagent les mêmes sponsors. À Terrasson, l'exposition Parfums d'enfance de Laurence Chouzenou est à découvrir à la Maison du Patrimoine, tout près de l'église. Ouverte depuis hier, mercredi, l'exposition est à voir jusqu'au 29 août aux 2 rue du Couvent, entrée gratuite. L'artiste nous explique pourquoi elle présente des portraits de jeunes filles essentiellement.
1: Tout d'abord, cette petite fille, elle est venue naturellement en fait. C'est comme imposée à moi. J'ai pas choisi, c'est un peu comme une apparition. J'ai commencé à la peindre il y a 25 ans. J'ai commencé à faire justement cette petite fille-là et c'est devenu... C'est vraiment imposé à moi en fait, c'est devenu comme une obsession. Ça fait 25 ans que je peins cette petite fille, donc j'imagine que c'est le reflet de mon âme, c'est l'enfance. De toute façon, tous ces portraits tournent autour de l'enfance, l'innocence, la pureté et aussi la force. Donc dans les regards qu'on peut voir dans mes tableaux, ce regard très présent, c'est la force d'un enfant, on va dire, une force intérieure qui est très présent.
0: Vous ne partez pas d'un modèle, c'est vraiment dans l'imaginaire.
1: Complètement. C'est mon imagination. Je peux pas l'expliquer autrement. C'est vraiment c'est mon imagination. Je me répète encore, mais c'est vraiment ça.
0: Alors si on fait le tour de tous les portraits, c'est vrai que c'est votre patte, votre style. Ces yeux noirs très très profonds.
1: Oui, bah, comme disait Modigliani, hein, c'est un peu c'est le regard vers l'intérieur, c'est le questionnement. Je le vois comme ça. Et justement, ces portraits font beaucoup questionner les personnes qui les regardent.
0: Le personnage est jeune, hein, donc.
1: Oui, il y a une douceur qu'on peut voir, vraiment une douceur, une poésie. Il y a aussi de mélancolie. C'est irréel quelque part, mais elles sont quand même présentes. C'est ça, peut-être, l'ambiguïté de ces peintures. C'est que c'est vraiment... elles sont vraiment présentes, on va dire. Elles nous regardent.
0: Là, sur ce tableau, est-ce que vous avez... c'était une volonté de lui faire un vêtement noir pour que son visage soit encore plus présent?
1: Oui, j'ai voulu faire un peu comme un petit ange, l'ange Gabriel, sur celui-ci. Je pars quand même je m'inspire, c'est-à-dire, je lui ai mis un vêtement, un fond noir et une petite veste bleue, avec un petit col comme ça, travaillé comme une dentelle, et ses petits cheveux blonds. Voilà, ça me fait vraiment... D'ailleurs, ce tableau-là, je l'ai appelé Gabriel, c'est son prénom. Elles ont toutes des prénoms, enfin elles ont beaucoup de prénoms et aussi des titres. Et depuis 25 ans, je ne fais que ces petites filles-là.
0: Est-ce que vous avez des projets ?
1: Alors j'ai des projets, j'expose en Italie, je vais faire une exposition donc, à Turin. J'ai aussi une galerie qui me représente à Paris, la galerie Bettina, depuis quelques années. Et des expositions, dont une à Londres.
0: C'était Laurence Chouzenou qui présente donc son exposition Parfums d'enfance, qui sont des portraits de jeunes filles à la Maison du Patrimoine à Terrasson, c'est tout près de l'église, jusqu'au 29 août. Voilà, fin de cette édition. Merci d'avoir suivi.

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0: 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Bonjour.
1: Bonjour. Pourquoi le principal suspect de la disparition de Layana n'a-t-il jamais été interrogé dans une enquête pour viol sur mineur qui le visait? La question se pose aujourd'hui alors qu'un corps a été découvert hier dans une exploitation agricole. Les vêtements correspondent à ceux de la collégienne, mais l'autopsie doit encore confirmer son identité. Ce matin, le Premier ministre Sébastien Lecornu réunit les ministres de l'Intérieur et de la Justice pour faire le point sur cette affaire. Un agent de l'ONF mis en examen hier, il est soupçonné d'avoir provoqué l'incendie dévastateur du massif des Corbières dans l'Aude à l'été 2025. Un méga-feu, le pire depuis 50 ans, qui avait ravagé 11 000 hectares et causé la mort d'une femme. Les enquêteurs étudient la piste d'une cigarette jetée depuis un véhicule. Le couple Moretti, de nouveau entendu par la justice. Ce vendredi, Jacques et Jessica Moretti, propriétaires du Constellation, vont être interrogés pour la première fois depuis plusieurs mois. 41 personnes sont décédées dans l'incendie de leur bar la nuit du Nouvel An. Une grande victoire féministe selon le collectif Nous Toutes. Les 5 dernières représentations à Paris de la pièce deuxième partie dans laquelle jouait Patrick Bruel ont été annulées. Le chanteur, visé par plusieurs plaintes pour viol et agression sexuelle, a aussi annulé sa tournée canadienne et ses autres dates européennes jusqu'à l'automne. À l'international, le président ukrainien Volodymyr Zelensky a proposé un tête-à-tête à son homologue russe Vladimir Poutine, mais les frappes se poursuivent. 4 personnes ont été tuées en Crimée et une frappe de drone russe a aussi tué un homme en Ukraine. Et puis au Moyen-Orient, le cessez-le-feu annoncé par Israël et Beyrouth sous la médiation des États-Unis semble morné après son rejet par le Hezbollah. Les combats se poursuivent et des frappes israéliennes ont fait 8 morts hier dans l'Est et le Sud du Liban. Du côté des sports à Roland-Garros, le jeune tchèque Jakub Mencik va affronter Alexander Zverev. Il y aura aussi un duel 100% italien entre Flavio Coboli et Matteo Arnaldi. Les demi-finales sont à suivre à partir de 14h30. Hier, la polonaise Maja Szwalinska a rallié la finale. En fin du football, avec l'équipe de France qui a été battue 1-2 hier par la Côte d'Ivoire pour son premier match de préparation à la Coupe du Monde 2026. Le sélectionneur des Bleus, Didier Deschamps, s'est montré calme et rassurant après cette défaite et il affirme qu'il ne va pas tout remettre en cause.

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1: Bonjour à toutes et bonjour à tous, heureux de vous retrouver dans notre chronique jardin, ça pousse en Périgord. Bonjour Léo.
2: Bonjour Laurent.
1: Bonjour Xavier. Aujourd'hui, tu vois, on n'a pas amené de plantes, on veut baser notre émission, notre chronique radio sur l'économie d'eau et puis les techniques d'arrosage et les techniques de paillage.
2: On a chaud la semaine dernière.
1: Remue la bouteille Léo, ça va nous faire du bien. Voilà.
2: Et donc là,
1: par rapport aux fruitiers qui ont été plantés, il faut bien sûr accentuer les cuvettes, bien les dégager au pied et puis faire des bassines et les arroser. On va dire la fréquence et la quantité d'eau à peu près par pied de fruitier. On va dire qu'il faut mettre 5 à 6 litres d'eau.
2: Et 3 fois par semaine.
1: Et 3 fois par semaine. Voilà.
2: Ça, c'est bon. Alors, on va parler, est-ce que tu es plutôt team soir ou team matin, Laurent? Parce que ça, c'est des questions qui sont très fréquentes. Oui. Est-ce qu'on doit arroser le soir ou le matin?
1: Dans l'absolu, pour moi, l'idéal, c'est le soir.
2: C'est bien. Team soir aussi.
1: Le soir, c'est bien parce que ça a le temps de la terre, la fraîcheur, ça a le temps de bien repartir aux racines.
2: Plus l'arroser la nuit.
1: La plante a le temps de bien se refaire la cerise, comme on dit, avant les fortes chaleurs. L'idéal,
2: oui,
1: c'est le soir.
2: Ou le matin, mais de bonne heure.
1: De très bonne heure.
2: Entre 5h et 7h.
1: C'est ça.
2: Sinon,
1: c'est
2: après, les stomates. C'est pas bon quoi pour la plante.
1: Bon, nous paysagistes, on fait encore des plantations malgré tout. On fait bien tremper les pots. On fait bien tremper les pots avant la plantation. Là, on rigole pas. Une fois planté, tout de suite on arrose. Alors, pas question de planter les après-midi, mais on maintient les arrosages tous les deux jours. On y met 3-4 litres d'eau et en plusieurs fois. On y passe une fois, on y passe deux fois, on y passe trois fois. Voilà, il vaut mieux
2: que la terre ça s'imprègne bien.
1: Ça s'imprègne bien.
2: Ensuite, donc, voilà. Sinon, l'idéal, c'est un goutte à goutte.
1: L'idéal.
2: C'est le goutte à goutte, mais on peut le mettre partout, le goutte à goutte. Sur une haie qu'on a plantée à l'automne, sur des massifs, mais aussi sur les potées fleuries ou même au jardin.
1: Voilà. Alors, tout le monde dit, oui, mais moi, j'arrose à la main. Bon, mais le goutte à goutte, ça diffuse.
2: Très lentement.
1: On prend des goutteurs qui coulent entre 2 litres et 3 litres heure. Et ça coule lentement, ça fait pas de perte.
2: Et c'est l'idéal.
1: Et c'est l'idéal, ouais.
2: Ça coûte pas très cher en plus le goutte à goutte.
1: Avec du tuyau de 16, des capillaires ou du petit goutteur, ça marche très très bien. Et surtout dans les talus, c'est ce qui souffre le plus. Et les plantes qui ont été plantées en godet, bien sûr.
2: Tout à fait. Là, on a parlé des goutte à goutte. On va parler des zoya aussi.
1: Des zoya, on en a une
2: devant nous là. Donc l'oya, c'est une technique ancestrale d'arrosage qui est très très ancienne. Et donc, on en a disponible à la pépinière en 0,5 litres, 1 litre, 3 litres.
1: 3 litres, c'est ça, ouais.
2: Donc, l'oya, en fait, on va la mettre vraiment, on la cache dans la terre,
1: voilà,
2: on la plante.
1: Voilà, c'est un pot en terre.
2: C'est un pot en terre avec un petit couvercle. Et en fait, on va venir la remplir d'eau. Et après, par capillarité, en fait, ça va
1: diffuser.
2: Voilà, très lentement, ça peut durer 4-5 jours, une oya pleine.
1: Voilà, en fait, quand la terre sèche, elle va renvoyer la flotte. Et puis quand la terre est humide, elle va rester colmatée.
2: Une belle terre cuite.
1: Voilà, une belle terre cuite, du Lot.
2: Voilà, et c'est pas des urnes funéraires, parce que souvent les gens les confondent. C'est des oyas. C'est une belle forme, c'est très joli en déco, mais c'est des oyas.
1: Par exemple, on en a des petites pour mettre au pied des arbres fruitiers. Pour les maisons secondaires, ça nous est arrivé d'en mettre, donc ça marche très bien. Bon, après, il faut pas oublier de les remplir, bien sûr. Et après, on en met aussi au pied des framboisiers, au pied des cassis, au pied des petits fruits rouges. Ça marche très bien.
2: Ou même sur un arbre, on peut vraiment mettre partout. Et moi, je voulais parler aujourd'hui aussi des agrumes. J'en parle tout le temps, voilà. J'adore les agrumes.
1: Allez, la fréquence.
2: Donc là, la fréquence des arrosages, c'est tous les 3 jours.
1: Voilà.
2: Tous les 3 jours, on leur met un petit arrosoir de 6 litres d'eau. Même que la coupelle soit pleine, il faut vraiment qu'il y ait beaucoup, beaucoup d'eau pour avoir vraiment un citronnier bien vert et avoir de citrons bien jaunes qui grossissent très, très vite.
1: Voilà, et moi, je rajouterais par rapport à l'exposition, parce que quand on dépasse les 30-35 degrés, on va dire, moi, on le passe à mi-ombre.
2: Mi-ombre.
1: C'est-à-dire
2: sous
1: que
2: un arbre,
1: ça sert à rien de
2: l'idéal.
1: Ça sert à rien de l'avoir en plein soleil au-delà de 35 degrés parce que le citronnier il souffre. Et ça, c'est important.
2: Sinon, les feuilles peuvent brûler.
1: Les feuilles peuvent brûler.
2: Aussi.
1: Même que ce soit des agrumes, même quand on y met la quantité d'eau qu'il faut, très important de respecter ça.
2: L'idéal, c'est qu'il ait le soleil le matin et l'après-midi de la mi-ombre, et c'est excellent.
1: Voilà pour les agrumes.
2: Au même titre qu'une plante en pot, en fait.
1: Pareil.
2: Que ce soit un agrume ou même une potée fleurie, tout ça, il vaut mieux que ce soit mi-ombre l'après-midi. Parce que de toute façon, un soleil qui fait 40 degrés, ça brûle, et tout végétaux en pot, il faudra vraiment bien les arroser. C'est un peu compliqué à tenir en pot.
1: Malgré tout,
2: attention.
1: On est toujours au potager, Léo.
2: Bien sûr, faut planter encore.
1: Le soir, à la fraîche, on peut mettre nos tomates, nos aubergines, nos courgettes. On fait bien tremper les petits godets.
2: Voilà, on bute bien les légumes.
1: Voilà.
2: Comme dit le dicton, un bon butage vaut deux arrosages. Donc, on bute bien. On fait soit des lignes, soit on bute bien au pied, au rond, au pied. On bute bien. Et c'est très bien. J'ai fait ça il y a deux jours. Ouais. Faut faire ça une fois par semaine. Et puis on arrache un peu d'herbe aussi. Ouais. Ça pousse avec ce temps.
1: Ouais, alors, donc, les oignons. Ah oui, les oignons, ils sont bons. Pas d'adventice, sinon ça fait un peu de concurrence. On sarcle bien entre les pieds. Et puis j'avais envie de dire aussi, donc on met les carottes en place. C'est le moment de mettre les nantaises et les touchons. On peut planter de la salade. J'ai juste fini de planter les tomates parce que j'avais un peu de retard. Et donc j'ai fini de planter tout ce qui était portugaise et ananas.
2: Ananas.
1: Donc
2: ouais. En pleine chance.
1: Donc voilà. En plein champ. Maintenant, on parle de jardin, de pleine terre et de plein champ. Cornichons, melons, tout ce qui est pastèque et tout ça, c'est mis en place. Même les patates douces.
2: Ouais, les patates douces, on peut. Et si on peut faire en ce moment, maintenant, c'est les butternuts et les potimarrons. Soit on les sème directement, soit on les plante directement en godet. Et ça sera très bien aussi.
1: Donc, et puis, ce qui est important, c'est le paillage.
2: Et oui, le paillage.
1: Le paillage.
2: Déjà, on peut pailler dans les massifs, on met un petit peu de...
1: Massif jeune.
2: Du lin, du miscanthus.
1: Voilà. Alors, il y a plusieurs techniques. Donc, lin, miscanthus, comme tu dis.
2: Voilà, des petits copeaux vraiment très, très fins. Mmh. On met une bonne couche. Il ne faut pas mettre un centimètre. Il faut vraiment mettre quand même une bonne couche, que ce soit quand même utile. Donc, voilà. On laisse, j'ai envie de dire 4-5 centimètres, c'est l'idéal. C'est la bonne... C'est la bonne couche.
1: Lin, chanvre, miscanthus, ça, c'est ce qu'on a
2: en pépinière,
1: en vente à la pépinière. Mais celui qui a quelque chose sous la main chez lui, c'est de la tonte. Le débris de tonte ramassé, c'est stocké un peu sur le côté qui est redescendu en température. Et bien, une fois qu'il est refroidi, et bien on le met au pied des tomates, on le met au pied des framboisiers.
2: Et ça donne vraiment un petit coup d'azote.
1: Ça met un petit coup d'azote sur le démarrage et puis ça peut être très bon. Et comme ça, dessous, on arrose et puis dessous, ça garde au moins 2-3 jours l'humidité avec cette forte chaleur. Donc, le paillage, très très important sur tout arbuste, même les fruitiers.
2: Un petit coup de paillage.
1: On a du foin, on a de la paille.
2: Ouais.
1: On vient...
2: Ah, mais c'est ce qu'on fait à la maison. Ouais.
1: On vient mettre ça au pied, on arrose comme il faut et on est tranquille pour 3-4 jours, même s'il fait des températures 35 degrés.
2: Et on le répète, ce n'est pas l'herbe de tonte qui sort du panier de la tondeuse. Il faut que ça soit vraiment une herbe qui est bien...
1: Sinon, ça va surchauffer. Là,
2: bien,
1: ça sera pas la même.
2: Qui soit bien reposée, voilà. Au moins 2 semaines d'attente, parce que
1: ça.
2: Sinon...
1: C'est juste pour faire un effet de fraîcheur et
2: ça, garde un peu
1: ça gardera l'humidité.
2: C'est vrai.
1: Surveillez vos légumes et toutes vos plantations le matin à la fraîche.
2: Et puis bien sûr, s'il y a quelques plantes qui jaunissent un petit peu, on y met un petit peu d'engrais au pied quand même. C'est encore le moment, si on n'a pas encore mis un peu de nutrition à nos plantes, c'est le moment, on met un petit peu d'engrais.
1: Le tour sera joué, et puis il n'y a plus qu'à. Hein.
2: Et oui.
1: Puis comme on dit, Léo... Merci à vous. Et puis n'oubliez pas,
2: ça pousse en Périgord.
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0: 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Bonjour.
1: Bonjour à tous. Un corps, probablement celui de Liana, 11 ans, a été retrouvé près de Florence, dans le Gers, hier. Le procureur évoquait des vêtements similaires à ceux portés le jour de la disparition de la collégienne. Le suspect avait déjà été visé par des plaintes. Le Premier ministre Sébastien Lecornu doit donc réunir aujourd'hui les ministres de l'Intérieur et de la Justice pour évoquer l'affaire et d'éventuels dysfonctionnements dans le traitement de ces plaintes. Verdict attendu dans un gros dossier de drogue à Marseille. Le tribunal juge ce vendredi Félix Benguy et 19 co-accusés liés au clan Yoda. Le ministère public a requis jusqu'à 16 ans de prison. Les faits concernent à la fois du trafic de stupéfiants et blanchiment. Nouvelle étape dans l'enquête après le drame de Cran Montana le 31 décembre. Les propriétaires français du bar incendié Jacques et Jessica Moretti sont entendus ensemble à Sion. Cette confrontation doit éclairer les causes du feu. L'incendie avait fait 41 morts la nuit du Nouvel An. La Cour des comptes souligne la place croissante des contractuels dans la fonction publique. Ils représentent aujourd'hui près d'un quart des agents publics. Le rapport appelle à mieux anticiper cette évolution. Votre pharmacien fait face à des tensions. 468 agressions ont été signalées en 2025 à l'Ordre national des pharmaciens. Un réseau de référents sécurité se renforce pour les accompagner. Le président ukrainien Volodymyr Zelensky a proposé un tête-à-tête à son homologue russe, Vladimir Poutine, mais les frappes se poursuivent. 4 personnes ont été tuées en Crimée et une frappe de drone russe a aussi tué un homme en Ukraine. Sport et football avec l'équipe de France, surprise hier soir par la Côte d'Ivoire. Les Bleus ont été battus 2-1 après avoir ouvert le score. Une rencontre marquée par une large rotation en deuxième période et 10 changements. Prochain match de préparation avant le Mondial, lundi soir face à l'Irlande du Nord. Et puis côté tennis, on connaît la finale féminine. La surprise polonaise Swalinska affrontera la prodige russe Andreeva. Ce sera demain. Chez les hommes, place aux demi-finales aujourd'hui. Au programme, Mensik face à Zverev et le duel italien entre Arnaldi et Cobolli.

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0: 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Bonjour.
1: Bonjour à tous. Après la découverte d'un corps dans le Gers, sans doute celui de Liana, la collégienne recherchée depuis une semaine, les critiques s'intensifient sur les éventuelles failles judiciaires dans cette affaire. Le suspect en effet fait l'objet de plusieurs plaintes sans être inquiété. Sébastien Lecornu convoque aujourd'hui les ministres de l'Intérieur et celui de la Justice. Hier, son porte-parole évoquait déjà un constat d'échec collectif. Ce drame en Haute-Garonne ce matin, un jeune homme de 17 ans a été tué par balle à Cesse, au sud-ouest de Toulouse. Le jeune homme a été touché au thorax par plusieurs tirs. Nouvelle étape dans l'enquête après le drame de Crans-Montana le 31 décembre. Les propriétaires français du bar incendié, Jacques et Jessica Moretti, sont entendus ensemble à Sion. Cette confrontation doit éclairer les causes du feu. L'incendie avait fait 41 morts la nuit du Nouvel An. L'ancienne mannequin américaine Carrie Otis accuse l'ancien directeur de l'agence Elite, Gérald Marie, de l'avoir violée à plusieurs reprises dans les années 80, alors qu'elle avait 17 ans. Elle devrait porter plainte ce vendredi. C'est une première dans l'histoire de l'entreprise. Les salariés de Decathlon sont appelés à faire grève demain partout en France. Ils demandent des revalorisations de salaire alors que le groupe affiche des bénéfices records. Le président ukrainien Volodymyr Zelensky a proposé un tête-à-tête à son homologue russe, Vladimir Poutine, mais les frappes se poursuivent. 4 personnes ont été tuées en Crimée. Une frappe de drone russe a aussi tué un homme en Ukraine. Le foot et l'équipe de France surprise hier soir par la Côte d'Ivoire. Les Bleus ont été battus 2-1 après avoir ouvert le score. Une rencontre marquée par une large rotation en deuxième période et 10 changements. Prochain match de préparation avant le Mondial lundi soir face à l'Irlande du Nord. Et puis côté tennis, on connaît la finale féminine. La surprise polonaise Swiatkowska affrontera la prodige russe Andreeva et ce sera demain. Chez les hommes, place aux demi-finales aujourd'hui au programme Mensik face à Zverev et le duel italien entre Arnaldi et Kubalik.

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0: L'association foncière pastorale libre Laurendal a tenu son assemblée générale le 27 mai dernier sur la commune d'Aubas. À l'issue de cette assemblée, Xavier Munoz, dans cette nouvelle édition de Green, la nature en majuscule, a pu s'entretenir avec le président réélu Stéphane Roudier afin de faire le point sur les actions menées et les futurs projets.
1: Stéphane Roudier, on sort donc de cette assemblée générale de l'AFP Laurendal. Et vous êtes revenu sur les nombreuses actions qu'a porté cette association. Parlez-nous un petit peu de votre association, on va dire dans les grandes lignes, ce qu'est l'association AFP Laurendal et ce qu'elle fait et quels sont les principaux objectifs.
2: L'association foncière pastorale libre a pour objectif de rassembler des propriétaires de surfaces boisées essentiellement, qui ne sont pas des surfaces agricoles utiles. Donc il n'y a pas de concurrence avec le milieu agricole. On est vraiment sur des surfaces plutôt maigres, des prairies calcicoles, qui ont pour objectif d'être maintenues ou d'être entretenues par du pastoralisme extensif. Donc le rôle des éleveurs, c'est d'aller entretenir ces parcelles. Donc un certain nombre de parcelles sont classées au titre Natura 2000 ou SNIEF, donc qui présentent des intérêts ou d'habitat ou d'espèces présentes et protégées. Ces éleveurs entretiennent environ 800 à 1000 hectares sur 4 communes, Conda, Colly, Saint-Amand, Aubas et Farges. Il y a 2 éleveurs, il y a à peu près 600-700 têtes de brebis qui font ce pâturage actuellement sur ces 4 communes.
1: Il y a plusieurs actions que vous avez menées hein, tout au long de cette année 2025. J'étais présent lors de la visite du préfet de Nontron, je crois, qui était responsable de la cellule loup. Alors, ça peut faire peur quand on dit cellule loup, mais vous allez nous expliquer un petit peu ce que c'est.
2: Oui, c'est un terme technique, mais c'est en fait les services de l'État qui sont dans l'anticipation de l'arrivée du loup. Parce que malheureusement, ça se produira et on n'aura pas le choix que de le supporter. L'idée, c'est de communiquer sur la mise en place de chiens de protection de troupeaux, donc les chiens patous. Il y a des communications qui ont été faites et qui vont de nouveau se renouveler, notamment avec les activités de toute nature dans les milieux naturels, où il peut y avoir un voisinage, des partages de milieux naturels entre ces chiens et les troupeaux et les promeneurs ou vététistes ou tout acteur. L'État souhaite que soit intégré le fait que des patous soient sur ces périmètres et protègent les troupeaux contre l'arrivée du loup, mais aussi contre les chiens errants qu'on peut rencontrer et qui commettent aussi des dégâts significatifs, faut le dire, en tous les cas même nettement supérieurs à ceux que peut provoquer le loup actuellement.
1: Concernant justement ces patous, il y a une communication qui va être faite, qui a déjà débuté d'ailleurs à travers des panneaux explicatifs, parce que bon, il y a des attitudes peut-être à ne pas faire à l'approche de ces chiens, même s'ils ne sont pas dangereux à la base.
2: Voilà, c'est des chiens qui sont pas agressifs du tout, mais qui sont très impressionnants, qui peuvent faire peur aux randonneurs ou aux propriétaires de chiens qui mènent leurs chiens en laisse, puisque c'est une obligation d'avoir les chiens en laisse dans les milieux naturels. Dans tous les cas, les services de l'État sont vigilants à ce que ces lignées de patous soit des chiens non agressifs. Aujourd'hui, aucun incident a été constaté. Mais comme je dis, c'est quand même des chiens impressionnants. Ils jouent leur rôle de protection du troupeau. L'attitude, c'est de laisser venir le chien, vous identifier et dès lors que vous ne gesticulez pas, que vous ne menacez pas le chien vous laissera repartir comme vous êtes venu.
1: Alors l'association également, ça fait, je pense, plusieurs années, 3-4 ans, que vous pratiquez le brûlage dirigé. Quel est l'objectif de ce brûlage dirigé dans un premier temps?
2: Alors, il a plusieurs objectifs. En fait, c'est formation des officiers ou des chefs de centre de pompiers de toute la région Nouvelle-Aquitaine qui viennent se former aux tactiques de brûlage dirigé qui servent à allumer des contre-feux lors de gros incendies, notamment en période estivale. Deuxième point, c'est une autorisation qu'on a dans le cadre d'une action pastorale. Donc, l'idée, on fait brûler un milieu, certes, mais après, on va le pâturer, on va réouvrir ce milieu. Donc, les brebis pourront le pâturer. Et on est allé même jusqu'à associer des mesures, dans le cadre du Grand Site de France, des mesures scientifiques du Muséum d'Histoire Naturelle, accompagnées du CNRS et de l'OFB, pour mesurer l'état des milieux, la recolonisation de ces milieux après des brûlages. Alors, ce n'est pas des brûlages ou des incendies, hein, on est vraiment sur des brûlages dirigés assez doux, on va dire, presque sur de l'écobuage, donc on ne touche pas au milieu boisé. Par contre, c'est tout ce qui est ligneux, tout le bois mort, qui pourrait être un facteur de propagation d'incendie en période estivale, qui est là, brûlé, sur des périodes moins dangereuses, et derrière, pâturé, qui permettra de gérer l'embroussaillement On est également sur ce volet de l'obligation légale de débroussaillement qui s'impose à tout propriétaire forestier ou de zones embroussaillées à proximité d'habitations ou dans des massifs à risque.
1: Alors votre association, Laurendal, elle est précurseur et innovatrice également, mais elle sert aussi d'exemple pour des élèves de BTS de l'école de Coulmy-Chamier.
2: Oui, exactement. Chaque année, on reçoit ces élèves qui viennent découvrir une autre forme d'agriculture ou de pastoralisme extensif, puisque là, on est bien sur des surfaces extensives. Donc, j'ai un plaisir de recevoir ces jeunes chaque année où ils viennent découvrir ce modèle économique.
1: Alors là, ils peuvent confronter la théorie et le pratique. Hein. Là, on est vraiment au cœur du vrai.
2: C'est ça, puisqu'on a les deux éleveurs là, qui sont installés depuis 2018-2019, donc ils ont quand même un bon retour d'expérience sur la question du pastoralisme extensif et qui s'inscrivent dans des programmes nationaux qui peuvent être les contrats Natura 2000 sur le site Vallée-Vézère, grand site de France.
1: On en avait parlé déjà, c'était en bonne voie, on va dire, lors de l'Assemblée Générale de l'année passée, c'était justement que vous aviez été contacté par RTE. Et là, ce soir, vous avez acté la convention RTE. Est-ce que vous pouvez nous expliquer ce qu'on contient dans les grandes lignes, bien sûr?
2: Oui, alors RTE, en fait, nous a contacté et on a mis un an à négocier la convention et les conditions de réalisation de ces actions de pâturage sous les lignes électriques. Plutôt que de débroussailler ces lignes électriques avec des engins de 200 chevaux quelquefois, l'idée c'est de valoriser la surface le potentiel herbager de ces milieux par les troupeaux. Donc là, c'est aussi un verdissement de la politique de RTE, qui s'occupe de gérer toutes les lignes haute tension sur notre territoire. Aujourd'hui, c'est une démarche qui souhaite développer et grâce à l'AFP, on va être la première convention qui sera signée sur le secteur en matière de gestion douce des milieux et des lignes électriques de transport d'électricité.
1: Je crois justement que vous êtes à la recherche d'un nouveau éleveur. Est-ce que c'est un peu pour ça également?
2: En partie, oui, puisqu'on a de plus en plus de sollicitations et de surfaces à pâturer. On est très largement sollicité pour les zones Natura 2000, puisqu'on est les seuls sur le secteur de la Vallée-Vézère à pâturer des zones Natura 2000. Aujourd'hui, c'est les lignes électriques avec RTE. Très probablement, demain, ça sera les lignes gérées par Enedis, plus des demandes ponctuelles d'agriculteurs qui souhaitent faire entretenir leur verger, quel que soit le type de verger, plutôt que d'y passer avec des engins agricoles, surtout avec le coût du carburant aujourd'hui. Et c'est vrai que ça reste intéressant de faire pâturer un troupeau sur ces milieux. Donc de ce fait, on aurait la place pour accueillir un troisième éleveur sur le site de l'AFP qui couvre un territoire de 1200 hectares.
1: L'appel est lancé, bien sûr, les gens attendent cette fameuse date pour votre transhumance. Qu'on retarde un peu plus chaque année à cause, bien sûr, du changement climatique.
2: C'est ça. On avait démarré les premières années sur des transhumances au mois de juillet. Aujourd'hui, vu les conditions, à la fois pour les personnes qui participeraient ou pour les animaux qui font la transhumance, on est sur des zones assez critiques. Donc l'idée, c'est de repousser. Donc là, on partira sûrement sur une transhumance au mois de septembre, fin septembre, pour partir de Conda et aller à Colly-Saint-Amand. Avec le troupeau et un repas grillade d'agneau comme on l'avait prévu.
1: Qu'est-ce qu'on peut souhaiter pour finir à votre association à Laurendal?
2: À l'association, mais je dirais plutôt aux éleveurs, puisqu'ils sont quand même producteurs de viande ovine de qualité, ils alimentent les circuits courts, les marchés, vous avez la possibilité de déguster leurs produits lors des marchés d'été pendant la période estivale. Ils fournissent également quelques restaurateurs et des particuliers. Donc on est sur une production locale de qualité et qui rend des services, comme je dis, c'est souvent même un outil d'aménagement du territoire et de préservation de la biodiversité. On lie l'utile à l'agréable, donc souhaitons que tout ça se poursuive et qu'on puisse étendre encore nos activités.
1: Merci beaucoup.
2: Merci à vous.

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1: Bonjour à tous. Après la découverte d'un corps dans le Gers, sans doute celui de Liana, la collégienne recherchée depuis une semaine, les critiques s'intensifient sur les éventuelles failles judiciaires dans cette affaire. Le suspect en effet fait l'objet de plusieurs plaintes sans être inquiété. Sébastien Lecornu convoque aujourd'hui les ministres de l'Intérieur et celui de la Justice. Hier, son porte-parole évoquait déjà un constat d'échec collectif. Ce drame en Haute-Garonne ce matin, un jeune homme de 17 ans a été tué par balle à Cesse, au sud-ouest de Toulouse. Le jeune homme a été touché au thorax par plusieurs tirs. Nouvelle étape dans l'enquête après le drame de Crans-Montana le 31 décembre. Les propriétaires français du bar incendié, Jacques et Jessica Moretti, sont entendus ensemble à Sion. Cette confrontation doit éclairer les causes du feu. L'incendie avait fait 41 morts la nuit du Nouvel An. L'ancienne mannequin américaine Carrie Otis accuse l'ancien directeur de l'agence Elite, Gerald Marie, de l'avoir violée à plusieurs reprises dans les années 80, alors qu'elle avait 17 ans. Elle devrait porter plainte ce vendredi. C'est une première dans l'histoire de l'entreprise. Les salariés de Decathlon sont appelés à faire grève demain partout en France. Ils demandent des revalorisations de salaire alors que le groupe affiche des bénéfices records. Le président ukrainien Volodymyr Zelensky a proposé un tête-à-tête à son homologue russe, Vladimir Poutine, mais les frappes se poursuivent. 4 personnes ont été tuées en Crimée. Une frappe de drone russe a aussi tué un homme en Ukraine. Le foot et l'équipe de France surprise hier soir par la Côte d'Ivoire. Les Bleus ont été battus 2-1 après avoir ouvert le score. Une rencontre marquée par une large rotation en deuxième période et 10 changements. Prochain match de préparation avant le Mondial lundi soir face à l'Irlande du Nord. Et puis côté tennis, on connaît la finale féminine. La surprise polonaise Swalinska affrontera la prodige russe Andreeva et ce sera demain. Chez les hommes, place aux demi-finales aujourd'hui au programme Mencik face à Zverev et le duel italien entre Arnaldi et Kobolyi.

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1: Bonjour à toutes et à tous. L'info locale de proximité en terrassonnée de ce vendredi 5 juin 2026. Les conseils municipaux réunis ce vendredi pour désigner les électeurs aux élections sénatoriales qui se tiendront en septembre prochain. Le sénateur de la Dordogne, Serge Mériou, est candidat à sa propre succession, ainsi que Marie-Claude Varaillas, la sénatrice communiste sortante. Parmi les autres candidats possibles, Jean-Pierre Cubertafon, conseiller municipal de la Nouaille, Alain Castan, maire de Rouffignac de Sigoulès, Dominique Bousquet, investi par les Républicains, ainsi que peut-être des candidats envoyés par le Rassemblement National et Europe Écologie Les Verts. Une femme et son chien renversés par une voiture à Sarlat. Hier après-midi, vers 15h30, le conducteur de 79 ans a perdu le contrôle de sa voiture rue Jean Villard, près du cimetière. Blessé, la piétonne a été transportée à l'hôpital de Sarlat. Son chien a été pris en charge par des vétérinaires. 137 foyers privés d'électricité à Montignac-Lascaux hier soir à cause de la pluie. Des branchages sont tombés sur une ligne électrique en fin d'après-midi, ce qui a entraîné une coupure de courant sur la ligne. Un poteau s'est également affaissé. Le parking de la mairie de La Ville-Dieu à Terrasson a été baptisé Espace Jean Bouteau, du nom de l'ancien adjoint au maire, ancien président du club de rugby et ancien horloger de la rue Cornari. Les salles de la mairie portent le nom d'Amélie Gallo, ancienne institutrice et secrétaire de mairie de La Ville-Dieu. C'est une reconnaissance importante pour la famille, selon Alexandra Mallet.
2: Oui, on est super contents parce que du coup, c'est une reconnaissance à laquelle on ne s'attendait pas, parce que comme je disais tout à l'heure, c'est quelqu'un qui était très discret, très humble. Et donc, on ne s'y attendait pas vraiment. Quand on nous l'a annoncé, on était très fiers, très contents. Du coup, il n'y a plus beaucoup de famille. Il y a ma cousine, mon frère et moi-même, voilà. Parce qu'elle n'a pas eu d'enfant, voilà.
1: Et c'est quelqu'un qui a beaucoup donné à La Ville-Dieu.
2: À La Ville-Dieu, à la collectivité, à l'école. Donc oui, c'était quelqu'un qui était très engagé à tout niveau. Voilà, au niveau social, éducatif.
1: Elle était partout, quoi. Elle était, c'était vraiment le centre du village, entre l'école, la secrétariat de mairie.
2: Oui. Mais ce que je disais tout à l'heure, c'est souvent en général quand les instituteurs, autrefois, voilà, parce qu'on parle du siècle dernier, ils avaient double étiquette et c'était le lettré aussi qui s'occupait de toute la paperasse de mairie. Donc voilà, c'est rien d'étonnant en soi. Je l'ai connue, elle était à la retraite et après, du coup, comme mes parents travaillaient, c'est elle qui a fait mes devoirs du soir, qui me suivait. Donc non, j'ai été suivie après par ma grande tante qui malgré sa retraite, savait encore toujours l'orthographe et la grammaire. Et puis quand elle revoyait ses enfants, comme elle dit, ses enfants qu'elle avait eus en classe, c'était toujours savoir ce qu'ils étaient devenus, qu'est-ce qu'ils avaient fait. Toujours un petit coup de cœur en plus pour les rebelles. Ce qui donnait un peu plus de fil à retordre.
1: Y a-t-il quelque chose d'elle qui se dégage et que vous avez admiré ?
2: Sa ténacité. C'est très tenace. Comme je disais tout à l'heure, c'était quelqu'un qui était catholique pratiquante, qui s'est battue pour la laïcité et qui en plus était très féministe. Donc dans le bon sens du terme, hein, sans l'afficher, très discrète, les droits de la femme l'a touchée énormément.
1: L'inauguration des plaques a eu lieu donc hier à La Ville-Dieu en présence du maire honoraire, Pierre Delmont. Dans son discours d'inauguration, Claudine Liersou, première adjointe au maire de Terrasson, a expliqué pour quelles raisons ces deux personnes ont été choisies afin de donner leur nom à ce lieu. Mais plus loin, c'est l'engagement de toute une population qui œuvre chaque jour dans la vie locale, qui est honorée. Écoutons un extrait.
3: Nous adressons aussi une pensée à tous ceux qui leur ressemblent, à tous ceux qui ont servi dans un conseil municipal, dans une école, dans une association, dans un club sportif, dans les différents lieux où se construit la vie commune. Leurs noms ne figurent pas tous sur des plaques. Pourtant, ils ont eux aussi contribué à écrire l'histoire de Terrasson.
1: Voilà, c'était un extrait du discours de Claudine Liersou hier à La Ville-Dieu. Les foires franches sont de retour à Brive pour 2 semaines à partir de demain, samedi. C'est le nom ici de la fête foraine. 80 manèges et stands de friandises s'installent place du 14 juillet et dans les jardins de la Guierle. Le festival Eagles.

0: De 16h. À Colly, Saint-Amand, un concert de jazz demain samedi à 20h30 avec Joshua Pérez Trio, invité par l'association Les Amis de Saint-Amand de Colly. Le concert se déroulera à la salle des convivialités de Colly, tarif 12 euros. À Pazaillac, un vide-grenier avec les parents d'élèves de l'école, dimanche 7 juin, toute la journée. C'est à la salle des fêtes et dans la cour de l'école. La fête de la pêche à l'étang des Fauries, c'est dimanche matin, 7 juin, dès 8h, avec un concours gratuit de pêche enfant pour les moins de 12 ans, en deux manches. La chorale Monticœur, accompagnée par le Grand Chœur Alléchante, donne son concert traditionnel à l'ABC Résidence de Montignac-Lascaux, dimanche à 17h30. Une séance découverte de handball fauteuil ouverte à tous, proposée par le HBCVV, c'est dimanche 7 juin de 14h à 17h au gymnase Nicole Duclos de Montignac. Les débutants sont les bienvenus. Et puis dimanche, c'est le traditionnel CSO, concours de saut d'obstacles à Terrasson au Parc de l'Avergne. Entrée libre toute la journée. Sellerie, buvette et restauration sur place, c'est avec le centre équestre de Lavalade à Cublac. Encore un mot pour dire que la traditionnelle Cublac Classic Auto, le rassemblement de véhicules anciens et d'exception, aura lieu dimanche 7 juin de 8h à 17h toute la journée devant la salle polyvalente de Cublac. Voilà, fin de cette édition. Merci de l'avoir suivi.
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2: Vos offres d'emploi avec France Travail, antenne de Terrasson-Lavilledieu. Offre 206 VJQM. Le restaurant La Mondragore situé à Terrasson recherche une ou un commis de cuisine. 3 ans d'expérience, un CAP, BEP et équivalent cuisine sont demandés. Le contrat proposé est un CDD de 6 mois de 43 heures par semaine. Offre 208 WJNJ. Le restaurant La Mondragore situé à Terrasson recherche également une ou un serveur en restauration. 1 an d'expérience et un bac ou équivalent service salle sont demandés. Le contrat proposé est un CDD de 3 mois de 43 heures par semaine. Offre 208 WCNN. Le camping La Garenne situé à Pérignac recherche une ou un animateur d'activités culturelles et de détente. 1 an d'expérience sur poste similaire, un bac ou équivalent animation tourisme ou le BAFA sont nécessaires. Le contrat proposé est un CDD de 2 mois de 35 heures par semaine. Offre 206 HTQJ. Le restaurant Le Clos du Moulin situé à Terrasson recherche une ou un serveur. 1 an d'expérience est souhaité. Le contrat proposé est un CDD de 1 mois de 39 heures par semaine. Offre 208 JSZP. La résidence Les 4 Saisons située à Terrasson recherche une ou un aide-soignant. 1 mois d'expérience et un bac ou équivalent aide-soignant sont nécessaires. Le contrat proposé est un CDD de 6 mois de 35 heures par semaine. Toutes ces offres et le clic agenda sont disponibles sur francetravail.fr et cristalfm.org.

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1: Bonjour à tous. Il se dit choqué par l'affaire Liana. Emmanuel Macron a demandé à Sébastien Lecornu de faire un point ce matin avec les ministres de l'Intérieur et de la Justice sur les dysfonctionnements et les failles révélées par cette affaire. Les critiques se multiplient alors que le suspect avait déjà fait l'objet de procédures pour des violences sexuelles sur des mineurs. Les procureurs généraux sont eux aussi conviés lundi matin au ministère de la Justice pour une réunion de travail, selon la chancellerie. Rappelons que le corps d'un enfant porteur de vêtements similaires à ceux de la fillette a été retrouvé hier dans le Gers. On attend encore les résultats de l'autopsie pour confirmer son identité. Ce drame également en Haute-Garonne ce matin. Un jeune homme de 17 ans a été tué par balle à Cesse, au sud-ouest de Toulouse. Le jeune homme a été touché au thorax par plusieurs tirs. C'est une première dans l'histoire de l'entreprise. Les salariés de Decathlon sont appelés à faire grève demain partout en France. Ils demandent des revalorisations de salaire alors que le groupe affiche des bénéfices records. Sophie Binet a été réélue à la tête de la CGT selon la direction du syndicat. Élue pour la première fois en 2023, la syndicaliste repart pour 3 années de mandat qui seront marquées par l'élection présidentielle. À l'international, le sud de Liban est toujours à feu et à sang. L'armée israélienne a ordonné aux habitants d'une dizaine de villages de les évacuer et a commencé à frapper l'un d'entre eux, selon l'agence de presse officielle libanaise. L'État hébreu affirme que ces attaques font suite au rejet du cessez-le-feu par le Hezbollah. Sport et tennis, on connaît la finale féminine de Roland-Garros. La surprise polonaise Swiatkowska affrontera la prodige russe Andreeva. Ce sera demain. Chez les hommes, place aux demi-finales aujourd'hui. Au programme Mencik face à Zverev et le duel italien entre Arnaldi et Coboli. Et puis début des essais libres du Grand Prix F1 de Monaco cet après-midi. Les Ferrari de Charles Leclerc et Lewis Hamilton y sont particulièrement attendus. Les essais débutent à 13h30.

0: Terrasson vénère la Vézère. Fabrice Brunet, Michel Tabanou, Frédéric Vincent et Théo Lefranc sont les différents artistes qui exposent leurs œuvres jusqu'au 30 septembre dans la serre des Jardins de l'Imaginaire à Terrasson-la-Ville-Dieu. Le vernissage de l'exposition a eu lieu le 30 mai et à cette occasion, et pour cette nouvelle édition de Cultura Pop sur Cristal FM, Xavier Munoz a pu s'entretenir avec Théo Lefranc, artiste peintre.
1: Théo Lefranc, vous êtes donc l'un des quatre artistes à exposer ici pour cette exposition Terrasson Vénère la Vézère. Plusieurs donc artistes qui exposent dans cette serre ici au Jardin de l'Imaginaire. Est-ce que vous pouvez nous présenter dans les grandes lignes vos collaborateurs sur cette exposition?
2: Alors, les quatre artistes qui sont représentés, dont moi, Théo Lefranc, il va y avoir Frédéric Vincent, Michel Tabanou et Fabrice Brunet. Donc Fabrice Brunet, ça sera le sculpteur qu'on retrouvera dans une partie dans les jardins et le reste de ces sculptures dans la serre où l'exposition est en cours. C'est une exposition collective, donc il y a plusieurs styles. Un style, on va dire, plutôt poétique qui va être Frédéric Vincent, qui va jouer sur des ambiguïtés, sur beaucoup de littérature, de références littéraires, et un rapport, oui, à la culture, à la littérature et à l'histoire de l'art, surtout, très fort, en fin de compte. Donc à l'homme, on va dire, dans la lettre.
1: Voilà, vous l'avez dit lors de votre prise de parole, vous avez parlé de l'homme avec un grand H. Mmh. Alors qu'est-ce qui lie un petit peu toutes ces tendances artistiques dans ce lieu exactement ?
2: Je pense que c'est vraiment un rapport à l'histoire et aux grottes de Lascaux qui sont très proches, en fait, au berceau de l'humanité. Et c'est pour ça que c'était l'homme avec un grand H. C'est l'idée de passage, de mouvement, d'empreinte et d'évolution, en fait, de l'homme à travers un environnement et un lieu, comment il est capable de s'inventer, de se réinventer même à travers ces lieux et d'évoluer. Donc oui, par rapport à toutes ces œuvres, on peut dire que le point commun par rapport à la Dordogne ou Périgord, c'est vraiment l'homme et l'évolution de l'homme à travers les âges.
1: Alors si on axe sur vos œuvres à vous, il n'y a pas 50 couleurs. On est sur du bleu foncé, alors, du noir, du gris, un petit peu de blanc. On a l'impression que c'est un petit peu fantasmagorique. Est-ce que je me trompe?
2: Non, vous ne vous trompez pas. Non. Alors moi, mes œuvres, principalement, je suis expressionniste figuratif. Donc il y aura toujours une figuration à travers les paysages que je déploie. Enfin, il y a toujours une scène, donc des corps à travers un environnement. Et il y a toujours cette idée d'évolution du corps à travers cet environnement. C'est-à-dire qu'en fait, le corps va émerger de l'image, du paysage, et va commencer à se former et à se créer à travers ce paysage, en fin de compte. Donc l'absence de couleur me permet en fait de perdre l'œil et que vous puissiez interpréter chaque élément, chaque tâche, on va dire un peu en semi-abstrait. C'est-à-dire qu'en fait l'œil va commencer à s'habituer à détecter les formes et commencer en fait à créer, à repositionner, recréer l'image, mais d'un point de vue personnel. C'est-à-dire qu'en fait les personnes vont voir des choses différentes à travers les images que je propose, en fait.
1: On voit le lien donc avec la vallée de la Vézère. Donc on est à Terrasson, donc l'exposition s'appelle Terrasson Vénère la Vézère. Donc on est sur l'homme et l'évolution et toutes ces tendances, également les corps comme vous l'avez évoqué à l'instant. Qu'est-ce que vous aimeriez que le visiteur retienne de cette exposition et notamment de vos œuvres?
2: Alors j'aimerais en fait qu'il puisse se ressourcer et faire, on va dire, le ménage dans sa tête. C'est-à-dire qu'en fait quand il arrive dans cette exposition, qu'il puisse avoir un souffle de vie, un élan en fait du vivant. Oui, je pense que c'est vraiment ça, c'est pouvoir s'interroger sur soi et peut-être faire grandir quelque chose de nouveau à travers dans l'avenir, en fin de compte. Hein. Je pense que c'est un peu comme une graine qui va évoluer après le passage de cette exposition et qui va rester dans la tête. Et à chaque fois qu'on va regarder des arbres ou un paysage, on va se dire, tiens, il y a eu un passage, un mouvement, un flux humain qui est passé et qui crée une empreinte, en fait, dans cet environnement.
1: Effectivement, on est bien placé en Vallée-Vézère hein, pour parler de flux, humainement parlant. Ouais. Est-ce que vous avez d'autres projets prochainement?
2: Je développe d'autres œuvres là actuellement pour des expositions à venir sur des plus petits formats. J'ai du très très grand format, en fait. Et là, je suis en train de me concentrer sur du format papier en découpe. Donc très très minutieux, qui part plus du classique, en fait, de la peinture classique, sur du découpage. et du collage. Voilà.
1: Donc Terrasson Vénère la Vézère, c'est jusqu'au 30 septembre, donc on pourra admirer vos œuvres ici dans la serre des jardins de l'imaginaire. Merci Théo Lefranc.
2: Merci beaucoup à vous.
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0: 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Bonjour.
1: Bonjour à tous, un peu tard sans doute, Emmanuel Macron, le chef de l'État, s'est dit choqué par l'affaire Liana. Il est clair qu'il y a un dysfonctionnement et nous ne pouvons pas ne pas voir que des failles se sont révélées. Sébastien Lecornu, lui, a réuni ce matin à 10h30 les ministres de l'Intérieur et de la Justice pour faire un point de situation sur la disparition de l'enfant. On rappelle qu'un corps d'enfant porteur de vêtements similaires à ceux de la fillette a été retrouvé hier et les critiques se multiplient alors que le suspect avait été visé par au moins 5 procédures concernant des violences sexuelles sur des mineurs. Le sud Liban, toujours à feu et à sang, l'armée israélienne a ordonné aux habitants d'une dizaine de villages de les évacuer et a commencé à frapper l'un d'entre eux. L'État hébreu affirme que ces attaques font suite au rejet du cessez-le-feu par le Hezbollah. Qui seront les finalistes du tournoi masculin à Roland-Garros? Jakub Mencić affronte le favori du tournoi, Alexander Zverev, à partir de 14h30.

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Aujourd'hui, nous allons parler d'un sujet souvent mis de côté, parfois tabou, mais profondément universel. Ce que nous devenons après notre décès. En France, deux options dominent, l'inhumation et la crémation. Mais d'autres pratiques émergent, plus respectueuses de l'environnement, du vivant et des convictions individuelles. Parmi elles, le compostage funéraire. Ce procédé consiste à transformer notre corps en humus fertile et peut-être à envisager autrement ce que signifie revenir à la terre pour les générations futures. À travers ce voyage intérieur, nous allons explorer cette pratique encore méconnue, son fonctionnement, ses enjeux écologiques, ethniques et d'ouvrir un débat de société.

0: faire de son corps après la mort? La question peut vous paraître brutale, mais elle nous a forcément tous déjà traversé l'esprit. Qui plus est, un 1er novembre, en France, il existe, vous le savez, deux options, l'inhumation ou la crémation, des pratiques qui polluent les sols, saturent nos cimetières et consomment aussi beaucoup d'énergie. Bref, peut mieux faire.
1: Aux États-Unis et en Belgique, une alternative progresse, l'humusation des défunts. Comprenez, la transformation des corps en humus.
0: Oui, vous avez bien entendu, c'est une méthode de compostage naturel. Le défunt se décompose dans une boîte avec d'autres matières biodégradables. En France, pour l'instant, c'est illégal, bien sûr, à cause des réticences éthiques des pouvoirs publics. Geoffrey Branger, comment fonctionne exactement l'humusation ?
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3: Alors, qu'est-ce que la terramation ?
4: La décomposition progressive du corps en humus, déposé sur un lit de matière végétale, de broyat, de bois, de paille, sous l'action de l'oxygène et des bactéries et de tous les organismes qu'on trouve dans les premiers centimètres du sol de la terre. Le corps va se transformer lentement. Naturellement.
5: Et à l'heure actuelle, c'est quoi la réglementation par rapport à l'inhumation ? Est-ce qu'on a le droit de faire ça ? Ou est-ce qu'il y a encore des règles qui imposent les deux solutions dont vous avez parlé ? Donc soit être enterré dans un cimetière avec du béton autour, soit être brûlé.
6: Actuellement, en France et puis en Europe, la législation ne permet pas cette troisième voie-là. Il n'y a que les deux voies qu'on connaît tous actuellement. Et donc c'est pour ça que l'association milite pour qu'il y ait des alternatives. Et donc il faut faire bouger les choses, avancer les choses au niveau de la législation, au niveau de la loi. Il faut que ça puisse être mis dans un cadre. Il y a d'autres pays dans le monde qui sont plus avancés que la France sur ces questions-là, où c'est dans la loi, notamment donc aux États-Unis. Il y a déjà des États, plusieurs États aux États-Unis, dans lesquels c'est autorisé. Mais pas pour l'instant en France. Il y a de l'exploration en Allemagne, donc je ne sais pas encore dans quel cadre de loi. Et puis en Belgique, mais c'est encore plus en recherche. Et donc en France, nous, on commence les premières recherches. Et il faut faire avancer les deux en parallèle, et la recherche et les textes de loi, pour que ça puisse être légal.
5: Et vous avez été en contact alors avec des pompes funèbres sur ce sujet-là ? Comment ils réagissent à cette proposition ?
6: Au niveau des pompes funèbres, il y a à l'heure actuelle de plus en plus de coopératives funéraires qui se montent, donc qui sont des pompes funèbres, on va dire... un petit peu plus alternative que ce qu'on connaît actuellement, donc sous forme de coopérative, et qui sont plus sensibles à ces questions-là et qui sont très partantes et très prenantes d'autres solutions, d'autres alternatives. Au niveau des pompes funèbres plus classiques, pour l'instant, je crois que... Bon, soit ils n'en ont jamais entendu parler, soit... il va falloir leur expliquer que ça ne remet pas en cause leur entreprise, que c'est juste une solution en plus et qu'il y a de l'accompagnement à faire auprès des familles, qu'il y a des solutions à mettre en place, qu'il y a des choses pour accompagner les familles. Donc ils peuvent trouver leur place dans ce futur-là et ça va être des partenaires aussi à prendre en compte. Ils ont toute leur place. Maintenant, l'idée aussi en Europe de la terramation, ou des fois on entend le terme humusation, dans l'idée, je pense, en France et en Europe, c'est que ça puisse être ouvert au plus grand nombre des citoyens, à tout le monde en fait, et qu'il n'y ait pas une barrière financière. Et, parce que des funérailles, actuellement, c'est quand même très cher. Et donc l'idée avec cette troisième voie-là, c'est aussi offrir une voie plus sociale et solidaire et qui soit plus accessible à l'ensemble des citoyens.
4: Voilà, c'est ça qui m'a amené à adhérer à Homo sapiens, c'est cette idée de retour à la nature, que le corps puisse redevenir de l'humus, que cet humus puisse être ramené dans une forêt, dans un jardin. Voilà, cette idée me plaît beaucoup. Comparé aux méthodes actuelles, l'inhumation ou la crémation, et j'étais plutôt favorable à la crémation il y a quelques années, et je trouve ça aujourd'hui extraordinairement violent, et j'arrive plus à imaginer que mon corps puisse subir ça après ma mort, et je ne le veux plus, et j'aimerais que lentement, progressivement, il puisse être colonisé par les bactéries, les champignons et tout ce qu'on veut bien comme petites bestioles, et puis qu'il puisse revenir dans quelques dizaines d'années en arbre, en cerisier, en rosier. Voilà, ça me plaît bien.
7: L'idée aujourd'hui, en fait, on est sur des questions sémantiques aussi. Vu qu'on est sur des sujets nouveaux, il faut les mots pour en parler. Et donc le terme qui est très connu là en Europe, et puis principalement par le travail de Francis Busigny, c'est le terme d'humusation. Et le terme d'humusation, ça désigne vraiment la méthode qui a été travaillée par Francis Busigny et puis l'association Métamorphose et la fondation Métamorphose, qui est plutôt sur une butte de déramation en plein air qui suit vraiment le cycle du vivant. Et on aurait bien, pendant un moment, on pensait utiliser ce terme-là de façon générique, mais les Belges nous ont demandé que ce terme-là soit vraiment conservé pour leur pratique à eux. Donc on a imaginé d'utiliser le terme de terramation comme un terme plus générique qui engloberait les différentes techniques, les différents protocoles de compostage funéraire. Et donc dans la terramation, nous on parle de terramation, ça englobe ces différents protocoles de compostage funéraire qui peuvent être l'humusation ou de l'autre côté, beaucoup plus technique, la technique nord-américaine avec qui est la NOR, la Natural Organic Reduction, qui est en hors sol.
8: Pourquoi pas ? Faut juste que ça fasse son chemin dans les têtes. Non ?
7: C'est ça. Le frein, il est, y a une partie du frein qui est culturelle, il y a une partie du frein technique, mais ça, la technique, on fait confiance à l'humain. Oui. Mais le frein culturel, oui, c'est aujourd'hui comment on l'amène, en fait, qui est le plus questionnant.
8: Ouais. Ouais. C'est un peu comme la crémation, je l'ai vécu dans ma famille. Il y a ceux qui ont dit, vous mettez mes cendres n'importe où, dans le jardin du souvenir, où tout le monde marche, tout le monde, c'est un peu le bazar, à une urne. Ou à la limite, j'ai des membres de ma famille qui aiment bien se recueillir devant un endroit quelque part. Ouais. Et là, quelle est la proposition ?
7: Eh bien, c'est pareil. En fait, on va se retrouver avec les mêmes questionnements qu'avec les cendres, ce qu'on appelle les cendres humaines. Mmh. C'est-à-dire qu'il y a des personnes qui vont souhaiter que ce compost puisse correspondre à un individu végétal, d'autres qui vont dire « Ah non, moi je préférais que ça soit dans une forêt », d'autres qui vont dire « Ah, mais moi dispersé sur une prairie avec des petites plantes et tout ça, ça m'irait mieux », d'autres qui vont dire « Mais oui, moi j'aimerais bien que ça puisse être dans mon jardin ». Et l'idée, c'est, je pense qu'on arrive à un moment où ça peut être intéressant de multiplier les propositions. C'est ce que montrent en tout cas les enquêtes sur le funéraire qui ont été faites, sur le souhait enquêtes là, qui ont été faites fin d'année dernière sur le souhait des Français par rapport au funéraire, et on s'aperçoit que les gens ont envie de se réapproprier les pratiques.
8: Ah oui, complètement. Puis d'avoir le choix soi-même, parce que
7: c'est ça.
8: L'État nous encadre tellement depuis avant la naissance jusqu'après la mort, donc c'est à un moment donné, l'étape ultime, comment on se la réapproprie pour nous.
7: Ouais. Oui.
8: Et pas dans un cadre très normatif, dirigé par l'État. Quoi.
7: Alors, ça a été dirigé par l'État, et puis dirigé aussi par les religions, beaucoup, comment on s'occupe de cette fin-là. Et aujourd'hui, on sent qu'il y a un souhait des personnes de remettre du sens qui leur parle. Mais vous parliez de la crémation tout à l'heure. La crémation, c'est intéressant. Elle a été autorisée en France fin 19e. Et l'idée, là, c'était que pour les députés, c'était une façon de montrer justement que l'État n'avait pas besoin de la religion pour prendre des décisions. Et en même temps, c'était sur le plan technique, c'était bon, là, on a une solution parfaite au niveau hygiène. Mmh. On était au moment de l'hygiénisme et on savait comment ça fonctionnait. Et on disait, en brûlant, il n'y a plus de microbes, c'est parfait. Donc il y avait le côté technique auquel on répondait. Et puis en même temps, culturellement, ça venait répondre à une partie de la population qui disait bah, on aimerait être plus libre du culte. Et c'est comme ça que la crémation est arrivée. Et aujourd'hui, on voit en France où on arrive à un moment où il y a des personnes qui disent « Mais moi, j'aimerais que continuer le cycle du vivant. En fait, j'essaie de prendre soin du vivant toute ma vie. Et aujourd'hui, au moment de ma mort, on me coupe de ce cycle-là. »
8: On minéralise.
7: Voilà, on minéralise. Et aujourd'hui, comment je peux faire pour continuer ce cycle-là? Donc pareil, on arrive à une bascule culturelle. Ouais, quoi.
8: Bien sûr. Alors, ça va prendre du temps, mais il faut pousser l'idée. Ouais, ouais. C'est bien.
9: Je voudrais dire quand même que les entreprises de pompes funèbres s'intéressent à leur impact environnemental et qu'une étude l'année dernière a été réalisée par la Fédération des entreprises funéraires pour mesurer le bilan carbone des deux méthodes actuelles légales, l'inhumation et la crémation. Et donc elle s'intéresse à la question et qu'une troisième voie qui présenterait un bilan carbone plus favorable, je pense, les intéresserait comme l'ensemble de la société. Pour revenir à la question de la terramation, donc il existe actuellement trois solutions qui sont réalisées dans le monde. Initialement, en Belgique, le corps enveloppé d'un linceul est déposé sur le sol, sur un support de broyat, de bois, de paille, et recouvert de ce broyat, avec une certaine épaisseur, voilà, pour être en contact avec l'air, l'apport d'oxygène est important. Homo sapiens expérimente une méthode un peu différente en enterrant partiellement, c'est le même principe, le même procédé, mais en enterrant le broyat sur environ 50 cm de profondeur. Donc il y a une première couche de broyat d'une 20 à 30 cm, le corps est déposé dessus, puis de la même manière recouvert de broyat. Donc on a le contact avec la terre et avec l'air. Les Américains pratiquent une méthode qui est hors sol, voilà, cherchez le terme, merci, à l'intérieur d'un réceptacle, d'un ce qu'ils appellent un cocon, donc une boîte fermée, mais dans laquelle on contrôle l'apport d'oxygène et le maintien de la température. Mais toujours sur un support, un substrat naturel, de manière à réaliser, comme sur la Terre, la transformation du corps en humus.
10: Qu'est-ce que vous avez pensé de la terramation ?
11: Je dis pourquoi pas, parce que c'est vrai que brûler, c'est quand même plus violent. Voilà.
10: C'est un procédé que vous conseillerez aux autres ?
11: Je sais pas. Là, c'est la première fois que j'assiste à ce genre de... Je connaissais, mais sans plus.
10: Quelle est votre impression, finalement ?
11: Moi, c'est positif. Je me dis pourquoi pas.
12: Ah ben moi, je suis pour. J'étais déjà à humusation, donc voilà.
10: C'est-à-dire ?
12: J'étais adhérente à humusation.
13: L'autre association dont il a parlé,
12: oui,
13: c'est
12: oui,
13: ça.
12: Oui, oui, oui, je suis entièrement pour, ça c'est sûr.
13: D'accord. Principe de
14: du compostage. Je suis relativement pour.
13: Relativement.
14: Ouais, je pense que c'est vrai que ça n'a pas le côté violent du feu, ce n'est pas le côté pourrissant de. Ça me paraît, moi qui suis jardinier, ça me paraît normal et bien.
13: Et vous avez des inquiétudes quand même, du coup ?
14: Il faut que ce soit encadré, parce qu'il ne faut pas pouvoir le faire soi-même dans le fond du jardin. Quoi. Donc,
13: ouais.
14: Faut que ce soit protégé, faut que ce soit encadré, mais ça me paraît une solution à venir, oui.
13: Je pense. Pour vous-même,
14: personnellement, je viens de m'inscrire sur le site pour être tenu informé et c'est la pétition pour pouvoir donner suite. Je n'ai pas encore adhéré parce que bon, ça coûte un peu d'argent, mais c'est quand même quelque chose qui, j'allais dire, qui est dans l'air du temps. Je dis, on est nombreux. On était plutôt dans l'incinération, mais un peu l'incinération boutique. Avec le retour dans la nature des cendres, comme j'ai pu y assister au Népal. Mais je pense que ça, c'est quelque chose qui peut intéresser beaucoup de monde dans le monde.
13: On se demandait ce que vous en avez pensé.
15: Que du bien.
13: Que du bien.
15: Non, je ne connaissais pas, donc voilà, bon, c'était juste pour info. Hein.
13: Okay.
15: Moi, je suis plutôt incinération pour l'instant, dans ma tête. Maintenant, après, je ne sais pas, ça peut peut-être évoluer, mais...
13: Donc là, vous avez découvert le principe de la thérapie.
15: Oui, je ne savais pas que ça existait, que c'était envisagé, oui, et que c'était déjà pratiqué dans certains pays. Hein.
13: D'accord.
15: Mais bon, je ne m'étais jamais trop intéressé à ça pour l'instant.
13: D'accord.
15: Parce que je suis encore très jeune. Hein.
13: Bah oui, vous avez le temps.
15: Ouais. Mais oui.
16: Ah là, vous êtes en train de repartir.
10: Oui, c'est pour récolter les
16: tirages. Ah, ça fait une vie que j'attends ça. Et je savais qu'en Allemagne, il y avait des possibilités. Mais bon, vu qu'on est ici, je suis très contente. D'ailleurs, j'ai dit que s'ils ont besoin des corps pour faire des essais, je donnerai le mien. Voilà. Je vais voir. Je vais m'inscrire. Au revoir.
10: Au revoir.
17: Bonjour.
18: C'est qu'en fait, il faut anticiper.
7: C'est ça.
18: Moi, je sais que j'ai perdu mon épouse en 3 semaines, une leucémie foudroyante, donc j'étais pas préparé. Hein.
7: Ouais.
18: T'avais 50 ans.
7: Ouais.
18: C'est qu'est-ce que je fais? Mais j'avais pas du tout anticipé ou mentalisé quelque chose. Donc, bah, on suit le chemin le plus classique, quoi. Donc, le cercueil, la tombe, et puis voilà.
7: Ouais. Et c'est ça, il y a cette espèce de sidération. La première fois, quand on est confronté à la sépulture d'un proche, il y a un effet de sidération. Moi, c'était pour mon papa, il y a une vingtaine d'années. Ben, j'étais pas prêt.
18: Ouais.
7: J'avais une trentaine, j'avais 35 ans. Ben, j'étais pas prêt à m'occuper de la sépulture d'un proche. Et ça m'est tombé dessus. Et là, j'ai découvert la violence et la rapidité avec laquelle on doit prendre des décisions.
18: Complètement.
7: Et c'est vrai que depuis. Alors, la chose, c'est quand on l'a fait une fois, on devient une sorte d'expert pour les proches.
18: Exactement, c'est ça. Au moins, on a fait le parcours initiatique.
7: Ouais.
18: C'est pas facile.
7: C'est pas facile. Et après, par contre, ça permet aussi peut-être d'accompagner d'autres personnes dans ce chemin-là et d'inviter justement à se poser des questions avant, parce que c'est pas parce qu'on parle de la mort qu'elle arrivera plus vite. Par contre, parler de la mort avant, ça permet d'adoucir justement ces moments qui peuvent être très violents, en fait. Hein.
13: Avant et après, en fait. Parce que quand t'es dans le deuil, t'as aussi, je pense, besoin de... parler avec tes proches ou avec ta famille ou autre de ce deuil qu'on vit toutes et tous.
7: Ouais.
13: Et ça permet aussi d'avancer.
7: Oui, il y a besoin de temps. Dans une société où tout va toujours plus vite, quelque part, par moment, on n'accorde pas la place au deuil. Et moi, c'est ce que je trouve aussi intéressant dans la théramation, c'est qu'il y a tout ce temps de transformation du corps qui va prendre, selon les procédés, entre... 8 semaines à 1 an, et où pendant ce temps-là, on va pouvoir avoir ce temps humain aussi du deuil, et d'avoir ce deuxième temps plusieurs mois après le décès, où on va disperser cette matière vivante dans un lieu naturel. Mmh. Donc on vient aussi modifier certaines pratiques et certains rites funéraires. Et donc ça vient questionner ça, et là c'est passionnant parce que tu viens aussi toucher les imaginaires. Qu'est-ce qu'on va aller chercher dans ces temps-là, quoi.
13: Et j'ai vu que l'association vous convie à des apéros mortels. C'est quoi les apéros mortels?
7: Alors, c'est pas l'association qui fait ça. En fait, les apéros mortels, ça existe. C'est un monsieur qui s'appelle Bernard Crétaz, un Suisse, qui a mis ça, qui a imaginé ça. Et l'idée, c'est d'avoir des espaces, des temps, pour parler de la mort sans tabou, et par rapport à notre expérience. C'est-à-dire que c'est des temps où il n'y a pas une personne qui se positionne comme un sachant, mais c'est plus, on est là, on a certainement, si on est venu à cet apéro mortel, c'est parce qu'on a des questions par rapport à ce sujet-là, qu'on a peut-être des expériences à partager, et c'est des lieux où on va pouvoir parler de la mort sans que ça soit au mois de novembre ou parce qu'on a un proche qui est...
13: Alors là, c'est l'association Humosolas.
16: Ouais.
13: Dont l'objectif est la théramation. La théramation. Et ils vont vous expliquer ça. Parce que c'est, qu'est-ce que c'est la théramation, messieurs, dames?
19: Mettre le corps en terre.
13: D'accord.
19: Sans
16: emballage.
19: Sans emballage. Carrément, directement.
16: D'accord, et vous êtes basé où, en fait? C'est une association nationale ou c'est...
19: Oui.
16: D'accord, non mais je...
19: Ça évolue.
16: Voilà, d'accord, moi je ne connaissais pas du tout.
19: Ça a commencé petit, mais ça, voilà.
16: D'accord.
17: On appelle l'humusation le compostage d'un corps avec uniquement de la matière végétale. Nous sommes faits de la terre et on retourne à la terre dans les meilleures conditions. Jusqu'à maintenant, dans nos civilisations, on a enfoui les corps à 2 mètres de profondeur et là, les corps ne se décomposent pas, ils pourrissent. Ou en le brûlant.
20: Mais l'incinération, je trouve ça catastrophique au niveau écologique quand on voit qu'on brûle tant de matière organique. Elle ne représente plus aucune valeur biologique.
21: Et ça s'est fait depuis tellement longtemps qu'on croit que c'est une bonne solution.
17: Tandis que si on dépose un corps en surface du sol, tout ce qui est dans les premiers centimètres du sol et tout ce qui est à l'intérieur du corps va faire que le corps va se décomposer progressivement.
20: Il faut permettre aux gens d'avoir une troisième solution qui est beaucoup plus proche de la nature que les autres.
13: La question que je me posais aussi, c'est est-ce que vous avez rencontré des communes ? Parce que c'est vrai que le processus d'humisation, de terramation, ça peut aussi répondre à des enjeux qu'elles ont, elles, dans leur cimetière, des enjeux de place, des enjeux écologiques aussi, peut-être, de bétonisation, donc d'eau pluviale qui ne s'infiltre pas et donc qui va directement dans les réseaux, etc. Il doit y avoir des questions qui se posent aussi au niveau des communes par rapport à leur cimetière. Ce n'est pas des espaces faciles à gérer en général.
6: Je pense qu'ils sont très au fait des problématiques qu'ils rencontrent en termes d'espace notamment. Et la ville de Grenoble avait organisé une journée entière consacrée et donc l'association Homo Sapiens était représentée là-bas. Parce qu'ils se posent vraiment ces questions-là en termes de place, en termes de futur. Donc c'est vrai que ça pourrait être une solution parce que il y a peut-être des endroits dans les cimetières qui pourraient être encore utilisés, des caveaux vides par exemple, qui pourraient servir en fait de lieu pour la terramation et qui permettraient en fait après de restituer l'humus à la famille et de pas prendre de place de concession avec des pierres tombales sur plusieurs dizaines d'années. Donc les places sont de plus en plus rares et de plus en plus chères dans les cimetières. Il y a plein de cimetières qui manquent de place cruellement. Donc quand on rencontre des gens sur les stands qui travaillent dans les cimetières, souvent ils s'arrêtent au stand et ils ont plein de questions et ils sont très, très friands d'entendre des solutions qui pourraient être apportées à leurs problématiques. Donc ça pourrait tout à fait être une solution envisagée et envisageable et les communes commencent à s'y intéresser.
10: Vous avez été au cimetière naturel de Souchet à New York. Qu'avez-vous vu, madame ?
13: Ben, j'ai vu un espace qui était forestier, pas mal d'arbres, effectivement, et un espace qui était beau parce que il n'y avait pas ce côté minéral que tu retrouves dans tous les cimetières avec les pierres en marbre, etc., et puis bien bétonné où tu n'as pas un brin d'herbe. Et là, en fait, tu as de l'herbe qui pousse. Une sensation de nature, naturalité. Et les tombes, en fait, elles sont faites simplement d'un petit enclos en bois où les gens sont inhumés en dessous. Alors, je sais pas comment ils sont inhumés. Du coup, moi, j'avais cru comprendre qu'il fallait que ça soit un cercueil, justement, biodégradable ou au moins, j'ai pas tout compris du procédé, j'ai pas lu la charte de la commune.
10: Je crois que c'est en carton. Hein.
13: Ça doit être en carton, ouais. Et sur les tombes, alors pareil, il y a une charte à respecter. Et donc les tombes sont très naturelles avec des plantes vivaces, des fleurs, etc. Mais qui sont plantées à même la terre. Alors que souvent on a la pierre tombale et le pot en plastique et dedans la plante. Et donc là on a l'impression que vraiment il y a une communication entre le mort qui est enterré là en dessous et puis l'espace de vie au-dessus. Et ça, je trouve ça génial qu'il y ait plus cette séparation. Parce que pour moi, quand on met une pierre tombale par-dessus et tout, c'est comme si on voulait mettre une distance avec ce corps qui est enterré là-dessous. Je sais pas s'il y a eu des études justement sur... le côté un peu sociologique de comment on a pu construire notre relation à la mort dans nos pays occidentaux au fil du temps, mais je pense que ces cimetières-là, ils disent aussi de notre rapport à la mort, évidemment. Et moi, ça me parle plus le cimetière de Niort, où il y a justement
5: une simplicité.
6: Il y a un documentaire qui s'appelle Compostez-moi de Gazelle Gagnère qui est actuellement donc en train d'être diffusé en France, et elle est partie en Angleterre voir ces cimetières naturels. En Angleterre, c'est quelque chose d'assez courant. Et c'est vrai que c'est des espaces de forêt ou de parc. Il y a ce retour à la nature qui fait plus envie, je suis d'accord avec toi, que plein de minéral sans aucun végétaux dans les cimetières. Après, l'idée est très séduisante. Mais ce que pourrait apporter en plus la terramation, c'est que dans le cimetière naturel, on s'approprie encore le vivant. C'est-à-dire qu'on va délimiter des espaces. Donc l'humain s'accapare des espaces qu'on ne touche plus après. On ne touchera plus la tombe qui est en dessous. Elle est quelque part un peu sacralisée dans le sens où bon, on sait que c'est mamie qui est là. Donc ça prend des places de forêt. On s'accapare ces espaces-là et il y a un moment on logera peut-être plus tout le monde, et les gens qui sont dans les grandes villes eux peuvent pas profiter de ce genre d'espace. Donc il y a cette problématique-là. Puis après la deuxième différence par rapport à la terramation, c'est qu'en fait les gens sont enterrés beaucoup plus profondément, et en fait les études montrent que l'humus, lui, il est à la surface du sol. C'est les premiers centimètres du sol. Qu'au fond, c'est la terre plus difficile, plus dure. Il y a moins de micro-organismes, il y a moins de petits insectes pour aider à la décomposition des corps. Donc il y a ces deux choses-là qui sont peut-être des freins à lever pour trouver des choses qui permettront de libérer plus d'espace et d'avoir une décomposition également plus rapide. C'est la différence que je vois entre cimetière naturel et les expérimentations de terramation qu'on voudrait proposer au niveau de la France.
13: D'accord. Donc si je comprends bien, dans la terramation, à un moment, tu as une restitution de l'humus. Oui. Et qui reste pas sur place en fait, qui est soit donné à la famille, réparti au sein des membres de la famille. Ou...
6: Du coup, on s'approprie pas des terres, un espace en fait. Oui. Ça, l'humus après peut voyager, c'est à inventer hein, dans un cadre légal de ce qu'on pourra faire de l'humus après qui sera restitué à la famille. Mais il y a moins d'impact d'emprise au sol, on va dire. Pour les centres, de ce que j'en connais, mais tu pourras compléter, Pascal, c'est que c'est plus par rapport à une loi de savoir toujours où est le corps. C'est plus une histoire de généalogie. Si un jour quelqu'un fait des recherches sur ses ancêtres, qu'il puisse savoir où sont les corps. Donc l'idée des cendres, qu'ils ne puissent pas être dispersés, moi, de ce que j'en ai entendu, c'est dans cet état d'esprit-là.
21: Toutes les chairs molles sont décomposées très rapidement. C'est la première phase qui dure plus ou moins un petit 4 mois. Après qu'on a passé les os au broyeur pour les émietter, il y a encore une phase de plus ou moins 8 mois qui va achever la décomposition. Après 12 mois, on peut dire qu'il n'y a vraiment plus de cadavres dans le placard puisque ça sera de l'humus uniquement.
17: Aussi de la matière organique, donc c'est cette idée-là qui est dérangeante, mais on a fait ça avec nos déchets de cuisine, avec ce qui est produit dans notre jardin, c'est composté, et bien le corps aussi peut être composté. Chaque butte va générer entre 1 m3 et 1,5 m d'humus, donc ça veut dire quand même 300-400 kg de matière. Une partie va retourner aux membres de la famille, et le reste, ça va être de la décision du pouvoir législatif.
21: En tout cas, il n'y aura pas de commerce. Sur le compost humain. Le but est de régénérer les sols qui en ont le plus besoin. Ce processus d'humusation n'est pas uniquement réservé aux personnes qui ont mangé bio toute leur vie. Quelle que soit la quantité de matière toxique dont on est gorgé quand on meurt, le travail notamment du mycélium de champignons va en fait rendre ces molécules inoffensives. Il y a aussi certaines personnes qui ont peur d'être mangées par les petits vers. Mais en fait, on l'a bien vu dans la butte, il n'y a pas de petits vers. Il faut beaucoup trop chaud, les vers ne sont pas là.
17: On est mangé par beaucoup plus petits que les petits vers, vraiment par des bactéries et par des champignons, des filaments de champignons.
21: Qui travaillent 24 heures sur 24, 7 jours sur 7, gratuitement.
17: L'humusation telle que nous la pratiquons, elle n'existe nulle part. C'est illégal pour les humains et c'est une zone grise pour les animaux.
21: On reçoit régulièrement des appels de personnes qui sont en fin de vie et qui ont fait quelquefois toutes les démarches pour nous donner leur corps. Ils meurent sans pouvoir en profiter.
0: Alors, bienvenue à la coopérative funéraire Aken. Donc, Aken est une initiative citoyenne, en fait. On est parti d'un constat que, voilà, nous avons tous notre mort à dire, hein, pas seulement notre mot à dire, mais aussi notre mort à dire. Et donc, ce sont des citoyennes et des citoyens qui ont d'abord créé une association, qui s'appelle maintenant l'Après, et qui ont voulu discuter de la mort et des obsèques, et de comment partir, et de partir aussi différemment, d'intégrer aussi la notion d'écologie, la notion de respect de l'humain, mais aussi de l'environnement. Et parce qu'il faut savoir qu'on a un fort impact, même quand on décède, on laisse des choses, et il faut savoir que ça représente comme un voyage Paris-New York, hein, quand on décède, voilà, au niveau des émissions de gaz à effet de serre. Et donc, on est là pour, non seulement en tant que pompe funèbre citoyenne, pour proposer des alternatives, pour sortir de la standardisation aussi, et pour donner un aspect plus doux aussi aux obsèques, et d'accompagner avant, pendant et après. Donc pendant, c'est clair, c'est lors d'un décès, donc on est là en tant que pompe funèbre citoyenne pour accompagner les familles, les proches, mais on est aussi là avant pour informer les gens, parce que beaucoup de personnes ne savent pas du tout ce qu'on peut faire. Et alors, bien sûr, il y a des choses qui sont obligatoires, mais il y a plein de choses qui ne sont pas obligatoires, et on peut être même très créatif pour ses obsèques, hein, voilà, et être plus éco-responsable aussi. Et on est aussi là après, parce qu'on est un lieu de ressources aussi, avec des associations qui prennent soin des gens aussi pour le deuil, pour les démarches après obsèques, etc. Donc on essaye de faire du lien social aussi.
7: La particularité de la coopérative funéraire, on est en train de traiter le sujet de la térémation en France par l'expérimentation. Combien de possibilités y a-t-il aujourd'hui pour être inhumé?
0: Alors, en France aujourd'hui, vous n'avez que deux possibilités. Alors, c'est ce qu'on appelle l'inhumation, c'est-à-dire l'enterrement en terre ou dans un caveau, donc avec le corps dans un cercueil. Le cercueil est obligatoire en France, donc voilà, ça c'est l'inhumation, la première des possibilités. Et la crémation, donc, c'est le corps qui est transformé en cendres. Mmh. Mais là aussi, il faut savoir que le cercueil est obligatoire. Après, pour la crémation, vous avez un peu plus de choix au niveau de la destination des cendres. Ça peut être dans une concession, ça peut être une dispersion. Il y a différentes possibilités. Et

0: sanctuarisée. Et pour parler de la théramation ou de l'humusation, ce procédé n'est malheureusement pas encore accepté en France, puisque le cercueil est dans tous les cas obligatoire. Et l'humusation, la théramation, c'est un procédé donc naturel, mais il ne faut pas de cercueil, effectivement.
1: Comment vous vous différenciez des pompes funèbres classiques à la coopérative ?
0: Alors oui, c'est sûr que les personnes qui ont créé la coopérative et qui sont à l'origine du projet, donc c'est les membres fondateurs, et sont militants, effectivement. Militants pourquoi ? Pour remettre de l'humain dans l'organisation des obsèques, et pour remettre aussi l'environnement au cœur du sujet aussi. Et nous avons des engagements et des valeurs, effectivement. C'est aussi pour faire évoluer les pratiques funéraires, parce que il faut savoir aussi que c'est devenu un gros business. Hein, en fait, on s'inspire du mouvement des coopératives québécoises, qui existe déjà depuis plus de 50 ans, parce qu'il y avait des gros groupes américains qui avaient pris la main sur le marché du funéraire au Canada. Il fallait s'endetter pour avoir des obsèques correctes. Et donc, ce sont aussi là des coopératives funéraires qui ont été créées au Québec. Et donc, la coopérative funéraire, ou le mouvement des coopératives funéraires en France, est assez récent, date de 2016. Et la première était à Nantes, il y a Rennes, il y a Bordeaux, il y en a maintenant un peu partout. En Alsace, nous, on est la 10e. Alors, à Strasbourg, nous avons choisi le nom Aken. Alors, Aken, souvent les gens ne savent pas ce que c'est, mais en fait, notre logo, c'est aussi une fleur de pissenlit. Et la fleur de pissenlit, au début, elle est jaune, et ensuite, elle se transforme en petites choses dufteuses blanches qui vont s'envoler au vent. Et au bout de ce petit parachute blanc qui s'envole, eh ben, il y a une petite graine. Et la petite graine, c'est un akène. En fait, c'est une graine qui redonne la vie autre part. Donc, c'est aussi le cycle de la vie, donc de la fleur qui meurt. Mais il y a quand même quelque chose qui reste, c'est l'akène qui va redonner la vie autre part. Et donc, on a trouvé parlant parce qu'on veut redonner de la vie aussi. Une de nos particularités aussi, c'est avec notre association Maintenant l'Après, on fait aussi des apéros mortels. Et pourquoi on fait des apéros mortels ? Alors déjà, on sort vivant de ces apéros mortels. Hein, c'est un moment convivial qu'on passe souvent dans différents lieux. Les lieux peuvent être très différents. Ça peut être des bars, des cafés, ça peut être dans un autre lieu. Et on parle de la mort, on parle des obsèques. Et ça peut être même très, très intéressant, voire avec beaucoup d'humour aussi, parce qu'on peut parler des obsèques de ses rêves. Et c'est pour faire tomber le tabou, parce que la mort, aujourd'hui, ça reste un tabou. On n'en parle pas. Ou alors, même des fois, quand il y a quelqu'un de notre famille qui dit « Ah bah tiens, moi, pour mes obsèques, j'aimerais bien ci et ça », on dit « Mais maman, voyons, tu vas pas mourir ». Bah si, aujourd'hui, tout le monde meurt, enfin aujourd'hui, et même toujours, c'est le cycle de la vie, justement. Et les apéros mortels sont vraiment là pour parler librement, sans jugement. On laisse chacun s'exprimer. Et ça permet aussi d'avoir des fois d'autres visions des choses. Et alors, il y a des fois des personnes qui nous parlent de leurs expériences, des fois des expériences heureuses, d'autres moins heureuses, ou qui ont été très déçues des obsèques qu'ils ont dû vivre pour leurs proches, et qui se disent, ben non, moi, pour moi, je veux autre chose, je veux changer les choses. Ou alors d'autres personnes qui disent, ben non, moi, je ne veux pas d'impact environnemental négatif. Ou d'autres qui disent, ben, pour moi, c'est important d'avoir ceci ou cela, d'avoir une cérémonie ou de ne pas avoir de cérémonie. Et donc, on peut parler très librement lors de ces apéros mortels de la mort, du deuil. Des fois, il y a des choses compliquées, mais on peut en parler librement et ça permet d'enlever ces tabous. Et je pense que c'est très important et c'est vraiment une demande. Aujourd'hui, dans la société, on voit que les gens, surtout après le Covid, quand on voit aussi actuellement ce qui se passe dans le monde, on se dit, ben voilà, tout a une finitude et on a besoin de, voilà, peut-être de partir plus sereinement.
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0: Moi, je suis venue à l'association pour une raison un petit peu différente. Ce qui m'a amené à m'intéresser à la terramation, c'était plus le côté écologique dans le sens impact. En fait, dans ma vie, j'essaye de limiter mon impact, mon empreinte carbone dans mes actes, dans mes choix de vie, et me dire que les deux choix qui s'offrent à moi, soit d'être enterré, soit d'être brûlé, vont avoir un impact quand même assez important. D'un point de vue écologique, ça me contrarie un petit peu. Donc j'avais entendu parler des cercueils en carton, mais qui sont pas une solution finalement, qui a quand même un impact parce qu'il faut quand même une bâche plastique à l'intérieur. Et le côté redevenir humus me semblait la méthode la moins impactante au niveau énergétique et la plus écologique. Et moi, c'est ça qui m'a attiré dans la terramation au départ.
1: Et bien voilà, c'est fini. Nous refermons le dossier du compostage funéraire, mais aussi appelé terramation. Merci à Sandrine, Patrick, Albert, Josiane. Et si vous souhaitez approfondir ou creuser davantage le sujet, vous pouvez vous tourner vers la Fédération des coopératives funéraires françaises ou encore l'association Humo Sapiens, accessible sur humosapiens.fr. Je vous recommande aussi le film Compostez-moi, réalisé par Gazelle Guénière, qui explore cette démarche avec sensibilité et justesse. Réfléchir à notre finitude, c'est aussi repenser notre lien à la vie. Pour ma part, je vous retrouve la semaine prochaine avec grand plaisir. Portez-vous bien. Bye.

0: 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Bonjour.
1: Bonjour à tous. Il se dit choqué par l'affaire Liana. Emmanuel Macron, le chef de l'État français, a demandé au Premier ministre Sébastien Lecornu de faire un point ce matin avec les ministres de l'Intérieur et de la Justice sur les dysfonctionnements et les failles révélées par cette affaire, car les critiques se multiplient alors que le suspect avait déjà fait l'objet de procédures pour de violences sexuelles sur des mineurs. Le corps d'un enfant porteur de vêtements similaires à ceux de la fillette a été retrouvé hier dans le Gers. On attend encore les résultats de l'autopsie. Une première dans l'histoire de l'entreprise, les salariés de Decathlon sont appelés à faire grève demain partout en France. Ils demandent des revalorisations de salaire alors que le groupe affiche des bénéfices records. Le Sud-Liban, toujours à feu et à sang, l'armée israélienne a ordonné aux habitants d'une dizaine de villages de les évacuer et a commencé à frapper l'un d'entre eux. L'État hébreu affirme que ces attaques font suite au rejet du cessez-le-feu par le Hezbollah.

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0: 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Bonjour.
1: Bonjour à tous. Un possible dysfonctionnement pointé du doigt dans l'affaire Liana. Emmanuel Macron se dit choqué et reconnaît des failles. Une réunion s'est tenue ce matin à Matignon avec les ministres de l'Intérieur et de la Justice pour faire un point sur cette disparition. Hier, un corps d'enfant portant des vêtements similaires à ceux de la fillette a été retrouvé. Les critiques se multiplient, d'autant que le suspect avait déjà été visé par plusieurs procédures pour violences sexuelles sur mineurs. À l'international, la guerre en Ukraine. Emmanuel Macron appelle à reprendre les discussions avec la Russie en marge d'un sommet européen au Monténégro. De son côté, Vladimir Poutine doit s'exprimer aujourd'hui à Saint-Pétersbourg au lendemain de la proposition de cessez-le-feu total formulée par Volodymyr Zelensky. Sur le terrain, des bombardements russes ont fait au moins 3 morts dans la nuit. Aujourd'hui marque la journée mondiale de l'environnement. L'ONG World Vision France alerte sur les conséquences humaines du réchauffement climatique. En 2024, au moins 242 millions d'enfants dans 85 pays ont vu leur scolarité perturbée à cause d'événements climatiques. L'intelligence artificielle suscite des inquiétudes. Selon un sondage, 61% des 18-24 ans redoutent un impact sur leur avenir professionnel. Certains acteurs du secteur appellent même à ralentir son développement pour laisser le temps de s'adapter. Dans l'actualité judiciaire, la condamnation à perpétuité du tueur en série allemand Martin Ney pour l'enlèvement et le meurtre d'un enfant de 10 ans en 2004. Un moment pop à New York, Madonna a créé la surprise avec un concert improvisé à Times Square devant des milliers de fans à l'occasion du mois des fiertés LGBT et pour annoncer la sortie prochaine de son nouvel album. Un avertissement pour les Bleus en football, l'équipe de France s'est inclinée 2-1 face à la Côte d'Ivoire à Nantes, malgré l'ouverture du score de Ryan Cherki. Prochain rendez-vous lundi prochain contre l'Irlande du Nord à quelques jours du Mondial.

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0: 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Bonsoir.
1: Bonjour à tous. Un possible dysfonctionnement pointé du doigt dans l'affaire Liana. Emmanuel Macron se dit choqué et reconnaît des failles. Une réunion s'est tenue ce matin à Matignon avec les ministres de l'Intérieur et de la Justice pour faire un point sur cette disparition. Hier, un corps d'enfant portant des vêtements similaires à ceux de la fillette a été retrouvé. Les critiques se multiplient, d'autant que le suspect avait déjà été visé par plusieurs procédures pour violences sexuelles sur mineurs. À l'international, la guerre en Ukraine. Emmanuel Macron appelle à reprendre les discussions avec la Russie en marge d'un sommet européen au Monténégro. De son côté, Vladimir Poutine doit s'exprimer aujourd'hui à Saint-Pétersbourg au lendemain de la proposition de cessez-le-feu total formulée par Volodymyr Zelensky. Sur le terrain, des bombardements russes ont fait au moins 3 morts dans la nuit. Aujourd'hui marque la journée mondiale de l'environnement. L'ONG World Vision France alerte sur les conséquences humaines du réchauffement climatique. En 2024, au moins 242 millions d'enfants dans 85 pays ont vu leur scolarité perturbée à cause d'événements climatiques. L'intelligence artificielle suscite des inquiétudes. Selon un sondage, 61% des 18-24 ans redoutent un impact sur leur avenir professionnel. Certains acteurs du secteur appellent même à ralentir son développement pour laisser le temps de s'adapter. Dans l'actualité judiciaire, la condamnation à perpétuité du tueur en série allemand Martin Ney pour l'enlèvement et le meurtre d'un enfant de 10 ans en 2004. Un moment pop à New York, Madonna a créé la surprise avec un concert improvisé à Times Square devant des milliers de fans à l'occasion du mois des fiertés LGBT et pour annoncer la sortie prochaine de son nouvel album. Un avertissement pour les Bleus en football, l'équipe de France s'est inclinée 2-1 face à la Côte d'Ivoire à Nantes, malgré l'ouverture du score de Ryan Cherki. Prochain rendez-vous lundi prochain contre l'Irlande du Nord à quelques jours du Mondial.

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0: La Grange au concert a été inaugurée le 29 mai dernier. Cette nouvelle salle se situe dans la cour de La Flenie sur la commune de Condat-sur-Vézère. Pour nous parler plus en détail de cette aventure dans cette nouvelle édition de Cultura Pop sur Crystal FM, nous nous sommes entretenus avec les propriétaires des lieux, Carole Hodmaker et Paul Bisman. Déjà, avant de parler de cette nouvelle salle, présentez-nous un petit peu ce lieu de La Flenie, ici, du côté de Condat-sur-Vézère. C'est un achat coup de cœur ?
1: Oui, c'est un achat coup de cœur, oui. Acheté en 2002, mais nous sommes venus il y a 6 ans, en 2020. Et on a commencé de rénover toutes les ruines.
0: C'était quoi avant ici ? Vous avez fait une petite rétrospective tout à l'heure, juste avant l'inauguration de cette salle. Il y avait des chevaux, il y avait des vaches, c'est vraiment la campagne ici.
1: C'était vraiment une grande ferme avec une maison, une grande maison pour des gens qui habitaient ici. Il y avait la grande grange pour des vaches, 80 vaches.
0: Et deux poules qui nous ont accueillis tout à l'heure.
1: Oui, il y a 6 poules. Non, ce matin, il y avait 6, mais je ne sais pas, avec ce chaleur, peut-être.
0: C'est la campagne.
1: C'est la campagne. Nous sommes ici dans l'ancienne porcherie. Il y avait une quarantaine de cochons dedans. Il y a des chevaux, des chèvres. Il y avait une ferronnerie, une laiterie. Pour faire du beurre,
2: fromage,
1: bien sûr, avec beaucoup de caves. Et il y avait des céréales, une production de céréales, un peu de tout. Alors, on venait ici à cette époque, avant les années 50, vraiment pour faire des courses. On a acheté des œufs, de viande, toutes les choses qu'on avait besoin avant qu'il existait des supermarchés.
0: C'est redevenu un lieu de vie, on va dire, mais différemment. La Flenie accueillait déjà des concerts en extérieur depuis plusieurs années. Hein. Pourquoi avoir voulu créer aujourd'hui cette nouvelle grange au concert ? Parce qu'aujourd'hui, c'est un peu officiel quand même.
1: Oui, parce que la salle n'était pas toujours aux normes. Alors, on a fait vraiment toutes les choses demandées des pompiers, de la mairie, au niveau de l'électricité, la sécurité, voilà, tout ça, toutes les choses.
0: Vous avez trouvé difficile l'administratif côté français, vous qui êtes d'origine hollandaise.
1: Oui, très difficile et beaucoup de papiers et beaucoup d'attentes. Oui.
2: C'est la même en Hollande, c'est la même, mais la langue.
1: Oui, c'est ça. Et ici,
0: ça ne vous a pas découragé ?
1: Non. Parfois on était un peu.
2: Non,
1: mais oui, ça prend. Ici c'est un peu plus encore en papier et en Hollande c'est plus à internet numérique.
0: Oui. Alors quand on entre dans cette salle, on sent tout de suite une ambiance très chaleureuse, hein, on y est encore. Racontez-nous un petit peu ce travail d'aménagement qui a été fait pour en arriver jusque-là aujourd'hui, parce que ça reste assez brut quand même,
1: oui.
0: C'est pas véritablement transformé,
1: non.
0: C'est nettoyé, rehaussé.
1: Oui, c'est ça, rehaussé, nouvel sol, j'ai dit, il y avait 7 camions de béton pour niveler. On a vraiment nettoyé, on a fait dans la salle, parce que c'est super grand, 400 mètres carrés, et on a fait dans un coin une salle de répétition pour des musiciens. Comme nous sommes des musiciens, il y a déjà le piano, la batterie, toutes les guitares et des choses comme ça. Alors, et un autre côté de la salle, ça s'appelle un atelier pour bricoler les choses comme ça, pour préparer.
0: Les petites loges, la régie.
1: Oui.
2: Ah oui.
0: Alors l'idée, c'est vraiment de proposer des spectacles tout au long de l'année désormais, c'est bien ça ?
1: Non, pas vraiment tout à l'année, parce que le toit n'est pas isolé et c'est immense de faire ça.
0: Uniquement sur la période estivale ?
1: Oui, c'est ça, à partir de mai jusqu'à octobre environ.
0: Vous êtes vous-même musicien tous les deux, on vous a vu tout à l'heure lors de l'inauguration pousser un petit peu la chansonnette avec la polyphonie, P-A-U-L, qui porte votre nom, Paul.
1: Oui.
0: Vous aussi, vous avez chanté, en plus Edith Piaf, ça touche tous les Français, vous qui êtes d'origine hollandaise, ça fait plaisir.
1: Oui.
0: Une petite reprise de Françoise Hardy aussi, les Beatles. Vous avez en quelque sorte inauguré cette salle avant le groupe qui arrive ce soir, un groupe du secteur.
1: Oui, c'est le groupe de le conservatoire de Montignac. Alors, ce sont des amateurs de musique, mais ils sont ensemble pour chaque semaine pour répéter le jazz et pour faire des choses.
2: Quel membre est professeur dans le...
1: Professionnel quand même, oui. C'est vraiment un mixed group. Et j'aime bien, j'adore le jazz, alors je viens les voir souvent. Et j'ai les invités pour venir ici et on va manger ensemble tout à l'heure.
0: Cette passion pour la musique, c'est un peu la genèse du projet.
3: projet ou c'est vraiment un coup de cœur familial ou c'est un mélange des deux?
1: Depuis ma jeunesse, je suis tombée amoureuse de jazz, de swing, il faut dire vraiment, swing. Des anciens swings de New Orleans, des choses, oui, vraiment swing. Alors, mes amis, ils sont toujours allés au disco et autre chose dans les années 80. Mais moi, j'ai écouté les vieilles choses des années 30, 40. J'adore ça, toujours.
3: On ressent l'ambiance ce soir, même dans la déco. Ce lieu se veut aussi ouvert aux associations et aux acteurs culturels du territoire. Est-ce que c'est important pour vous?
1: Oui. Oui, parce que...
3: Cette intégration.
1: Oui, bien sûr, parce que nous sommes à la campagne et les premiers deux années, il y avait Covid. Alors, il n'y avait pas de rencontres du tout. Après deux ans, je connaissais peut-être cinq personnes en total et je voulais bien partager toutes des choses qu'on aime bien et de rencontrer des personnes. Alors, Paul était toujours en Hollande chef de chœur. Et aussi chef d'orchestre, des grands orchestres de 25 personnes. Et alors, c'est pour ça qu'il voulait faire quelque chose comme ça, commencer quelque chose pour ça. Et bon, et moi, je chante avec beaucoup d'autres groupes dans la région de temps en temps.
3: On imagine donc déjà des concerts ici. La programmation, elle sera assez éclectique. Jazz, classique, chansons françaises, musique du monde. Pourquoi ce choix de diversité?
1: Oui, pour accueillir aussi différents groupes de spectateurs. Parce que le jazz, oui, on connaît maintenant les fans de jazz sont toujours les 60 mêmes personnes environ. On peut même aussi faire un opéra ou quelque chose parce que le lieu est super.
2: Et nous-mêmes aimons les autres musiques. Ce n'est pas seulement le jazz. Ouais. Moi, je suis une grande fan de country music, de Texan music.
3: Ouais, c'est ça. À quand les chapeaux de cow-boy à la Flonie?
2: Oui.
3: Il y avait des chevaux ici
2: oui,
3: avant.
2: Oui.
1: Mais on a eu déjà une chanson de Texas, un vrai country chanteur. Et c'était bien, oui, il va revenir sans doute.
3: Alors justement, dans ce monde rural, dans ce milieu de la campagne, c'est aussi une ouverture vers la culture, cette culture qui est souvent blâmée. Ici, au contraire, on arrive en milieu rural où on manque un peu de tout, notamment au niveau médical, mais au niveau culture et au niveau musique, finalement, on retrouve dans ce petit village de Condat-sur-Vézère un maximum de diversité.
1: Oui, c'est ça, oui. Et mais ça bouge maintenant. Il y a beaucoup d'associations qui sont venues et il y a différentes choses. Ça va vraiment bouger un petit peu plus que les années avant.
3: Alors le cadre ici, il est assez unique, hein, entre patrimoine et nature. Est-ce que vous pensez que c'est aussi ce qui va séduire le public et les artistes, ce petit lieu chaleureux?
1: Oui, c'est ça, je pense oui. Oui, parce que bon, il y a beaucoup de salles de fête, avec beaucoup de choses qui marchent bien, mais
2: beaucoup
1: c'est quand
2: même...
1: Beaucoup de lumière.
3: C'est plus intimiste ici.
1: Ça, c'est plus intimiste, oui. Quand on joue dehors, c'est sous un très vieux acacia. Et même, il y a notre ruine à l'autre côté, avec ce super sympa petit coin où on joue avec des petits groupes, des petites scènes. Et tout le monde trouve ça super, oui.
3: Alors, on parlait tout à l'heure de 150 personnes sur la jauge à accueillir dans la salle. Oui. Et sur tout le domaine, on est sur 400 personnes pour être dans la norme, c'est ça?
1: Oui, c'est ça.
3: Donc ça y est, c'est officiel, la grange au concert est ouverte. Et enfin, on peut retrouver toute cette programmation et les informations pratiques où pour pouvoir justement attirer nos auditeurs vers chez vous.
1: Oui, alors sur notre site de la Cour de la Flonie, ça s'appelle courflonie.com. Là, il y a sous événements, il y a des concerts prévus pour cette année. Il y a aussi des vide-greniers ou des marchés gourmands.
2: Avec des musiques.
1: Avec musique.
3: Toujours la musique toujours omniprésente.
1: Oui, c'est ça. Oui. Mais bon, quand il fait beau, il y a toujours des choses dehors aussi à faire. Mais j'aime bien faire un mélange des choses, de proposer un mélange des choses.
3: Quel sera le prochain événement à ne pas manquer à la Grange au concert, à la Flonie?
1: Bon, si vous aimez les chorales, il y a le 6 juin, il y a trois chorales, une grande chorale des Pays-Bas avec 29 personnes et qui joue un peu pop mais aussi classique, mélange. Puis il y a l'ensemble vocal de Terrasson, 22 personnes environ, qui chantent aussi des choses différentes et nous-mêmes, polyphonie. Alors en total, je crois 62 personnes et on va chanter ensemble aussi une chanson. Et alors tout le monde est bienvenu.
3: Merci beaucoup Carole, merci beaucoup Paul.
2: Oui, je vous remercie.
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0: 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Bonsoir.
1: Bonsoir à tous. L'affaire Liana au cœur des critiques. La commission indépendante sur l'inceste et les violences sexuelles appelle l'État à agir. La Civise demande au gouvernement de tirer toutes les conséquences de ce dossier et de mettre en œuvre sans délai ses recommandations formulées fin 2023. Parmi elles, traiter en priorité les plaintes pour violences sexuelles sur mineurs et mieux informer les victimes sur le suivi de leur dossier. On rappelle qu'hier, un corps d'enfant portant des vêtements similaires à ceux de Liana a été retrouvé. On attend le résultat de l'autopsie. Retour à la normale dans la Station Spatiale Internationale. Les astronautes ont pu regagner la station après une courte évacuation liée à des vérifications de sécurité. La NASA indique que les équipages du vaisseau Dragon ont repris leur activité après la suspension temporaire de travaux de réparation dans le module russe, le temps d'analyser des données et des mesures. Polémique diplomatique en France, car la France insoumise demande la convocation de l'ambassadeur d'Israël en cause des propos tenus hier soir sur France 2 dans l'émission Complément d'enquête. Joshua Zarka a déclaré qu'il préférerait n'importe qui plutôt que Jean-Luc Mélenchon à la présidentielle de 2027. L'intelligence artificielle suscite des inquiétudes. Selon un sondage, 61% des 18-24 ans redoutent un impact sur leur avenir professionnel. Certains acteurs du secteur appellent même à ralentir son développement pour laisser le temps de s'adapter. Fin de la quarantaine pour plusieurs Français. 22 personnes vont sortir demain de 3 semaines d'isolement après un risque d'exposition à l'antivirus. 4 autres restent confinés jusqu'au 21 juin. Le mondial de football avec un phénomène inattendu, le succès des vignettes Panini. Les recherches explosent sur les plateformes de seconde main avec une hausse de plus de 600% sur un an. Un moment pop à New York, Madonna a créé la surprise avec un concert improvisé à Times Square devant des milliers de fans à l'occasion du mois des fiertés LGBT et pour annoncer la sortie prochaine de son nouvel album.

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1: Bonjour à toutes et à tous. L'info locale de proximité en Terrassonnais de ce vendredi 5 juin 2026. Les conseils municipaux réunis ce vendredi pour désigner les électeurs aux élections sénatoriales qui se tiendront en septembre prochain. Le sénateur de la Dordogne, Serge Mériou, est candidat à sa propre succession, ainsi que Marie-Claude Varayas, la sénatrice communiste sortante. Parmi les autres candidats possibles, Jean-Pierre Cubertafon, conseiller municipal de la Nouaille, Alain Castan, maire de Rouffignac de Sigoulès, Dominique Bousquet, investi par les Républicains, ainsi que peut-être des candidats envoyés par le Rassemblement National et Europe Écologie Les Verts. Une femme et son chien renversés par une voiture à Sarlat. Hier après-midi, vers 15h30, le conducteur de 79 ans a perdu le contrôle de sa voiture rue Jean Villard, près du cimetière. Blessé, la piétonne a été transportée à l'hôpital de Sarlat. Son chien a été pris en charge par des vétérinaires. 137 foyers privés d'électricité à Montignac-Lascaux hier soir à cause de la pluie. Des branchages sont tombés sur une ligne électrique en fin d'après-midi, ce qui a entraîné une coupure de courant sur la ligne. Un poteau s'est également affaissé. Le parking de la mairie de La Ville-Dieu à Terrasson a été baptisé Espace Jean Bouteau, du nom de l'ancien adjoint au maire, ancien président du club de rugby et ancien horloger de la rue Cornari. Les salles de la mairie portent le nom d'Amélie Gallo, ancienne institutrice et secrétaire de mairie de La Ville-Dieu. C'est une reconnaissance importante pour la famille, selon Alexandra Mallet.
2: Oui, on est super contents parce que du coup, c'est une reconnaissance à laquelle on ne s'attendait pas, parce que comme je disais tout à l'heure, c'est quelqu'un qui était très discret, très humble. Et donc, on ne s'y attendait pas vraiment. Quand on nous l'a annoncé, on était très fiers, très contents. Du coup, il n'y a plus beaucoup de famille. Il y a ma cousine, mon frère et moi-même. Voilà, parce qu'elle n'a pas eu d'enfant. Voilà.
1: Et c'est quelqu'un qui a beaucoup donné à La Ville-Dieu.
2: À La Ville-Dieu, à la collectivité, à l'école. Donc oui, c'était quelqu'un qui était très engagé à tout niveau. Voilà, au niveau social, éducatif.
1: Elle était partout, quoi. Elle était, c'était vraiment le centre du village, entre l'école, la secrétariat de mairie.
2: Mais ce que je disais tout à l'heure, c'est souvent en général quand les instituteurs, autrefois, voilà, parce qu'on parle du siècle dernier, ils avaient double étiquette et c'était le lettré aussi qui s'occupait de toute la paperasse de mairie. Donc voilà, c'est rien d'étonnant en soi. Je l'ai connue, elle était à la retraite et après, du coup, comme mes parents travaillaient, c'est elle qui a fait mes devoirs du soir, qui me suivait. Donc non, j'ai été suivie après par ma grande tante qui malgré sa retraite, savait encore toujours l'orthographe et la grammaire. Et puis quand elle revoyait ses enfants, comme dit ses enfants qu'elle avait eu en classe, c'était toujours savoir ce qu'ils étaient devenus, qu'est-ce qu'ils avaient fait. Toujours un petit coup de cœur en plus pour les rebelles. Ce qui donnait un peu plus de fil à retordre.
1: Y a-t-il quelque chose d'elle qui se dégage et que vous avez admiré?
2: Sa ténacité. C'est très tenace. Comme je disais tout à l'heure, c'était quelqu'un qui était catholique pratiquante, qui s'est battue pour la laïcité et qui en plus était très féministe. Donc dans le bon sens du terme, hein, sans l'afficher, très discrète, les droits de la femme l'a touchée énormément.
1: L'inauguration des plaques a eu lieu donc hier à La Ville-Dieu en présence du maire honoraire, Pierre Delmont. Dans son discours d'inauguration, Claudine Liersou, première adjointe au maire de Terrasson, a expliqué pour quelles raisons ces deux personnes ont été choisies afin de donner leur nom à ce lieu. Mais plus loin, c'est l'engagement de toute une population qui œuvre chaque jour dans la vie locale, qui est honorée. Écoutons un extrait.
3: Nous nous adressons aussi une pensée à tous ceux qui leur ressemblent, à tous ceux qui ont servi dans un conseil municipal, dans une école, dans une association, dans un club sportif, dans les différents lieux où se construit la vie commune. Leurs noms ne figurent pas tous sur des plaques. Pourtant, ils ont eux aussi contribué à écrire l'histoire de Terrasson.
1: Voilà, c'était un extrait du discours de Claudine Liersou hier à La Ville-Dieu. Les foires franches sont de retour à Brive pour 2 semaines à partir de demain, samedi. C'est le nom ici de la fête foraine. 80 manèges et stands de friandises s'installent place du 14 juillet et dans les jardins de la Guierle. Le festival Eagles sous la halle du Lardin, c'est demain samedi et dimanche. C'est organisé par l'association de motards Eagles of the Road. Rassemblement de motos et plein d'animations sur 2 jours. La fête votive à Saint-Rabier, c'est demain samedi et dimanche avec tournoi de pétanque samedi à 14h. Quatrième édition de la nuit de la bière périgourdine avec 9 brasseurs artisanaux présents. C'est demain samedi à partir de 16h. À Colly, Saint-Amand, un concert de jazz demain samedi à 20h30 avec Joshua Perez Trio, invité par l'association Les Amis de Saint-Amand de Colly. Le concert se déroulera à la salle des convivialités de Colly, tarif 12 euros. À Pazaillac, un vide-grenier avec les parents d'élèves de l'école, dimanche 7 juin, toute la journée. C'est à la salle des fêtes et dans la cour de l'école. La fête de la pêche à l'étang des Fauries, c'est dimanche matin, 7 juin, dès 8h, avec un concours gratuit de pêche enfant pour les moins de 12 ans, en deux manches. La chorale Monticœur, accompagnée par le Grand Chœur Alléchante, donne son concert traditionnel à l'ABC Résidence de Montignac-Lascaux, dimanche à 17h30. Une séance découverte de handball fauteuil ouverte à tous, proposée par le HBCVV, c'est dimanche 7 juin de 14h à 17h au gymnase Nicole Duclos de Montignac. Les débutants sont les bienvenus. Et puis dimanche, c'est le traditionnel CSO, concours de saut d'obstacles à Terrasson au Parc de l'Avergne. Entrée libre toute la journée. Sellerie, buvette et restauration sur place, c'est avec le centre équestre de la Valade à Cublac. Encore un mot pour dire que la traditionnelle Cublac Classic Auto, le rassemblement de véhicules anciens et d'exception, aura lieu dimanche 7 juin de 8h à 17h toute la journée devant la salle polyvalente de Cublac. Voilà, fin de cette édition. Merci de l'avoir suivi.

0: Vos offres d'emploi avec France Travail, antenne de Terrasson-Lavilledieu. Offre 206 VJQM. Le restaurant La Mondragore situé à Terrasson recherche une ou un commis de cuisine. 3 ans d'expérience, un CAP, BEP et équivalent cuisine sont demandés. Le contrat proposé est un CDD de 6 mois de 43 heures par semaine. Offre 208 WJNJ. Le restaurant La Mondragore situé à Terrasson recherche également une ou un serveur en restauration. 1 an d'expérience et un bac ou équivalent service salle sont demandés. Le contrat proposé est un CDD de 3 mois de 43 heures par semaine. Offre 208 WCNN. Le camping La Garenne situé à Pérignac recherche une ou un animateur d'activités culturelles et de détente. 1 an d'expérience sur poste similaire, un bac ou équivalent animation tourisme ou le BAFA sont nécessaires. Le contrat proposé est un CDD de 2 mois de 35 heures par semaine. Offre 206 HTQJ. Le restaurant Le Clos du Moulin situé à Terrasson recherche une ou un serveur. 1 an d'expérience est souhaité. Le contrat proposé est un CDD de 1 mois de 39 heures par semaine. Offre 208 JSZP. La résidence Les 4 Saisons située à Terrasson recherche une ou un aide-soignant. 1 mois d'expérience et un bac ou équivalent aide-soignant sont nécessaires. Le contrat proposé est un CDD de 6 mois de 35 heures par semaine. Toutes ces offres et le clic agenda sont disponibles sur francetravail.fr et crystalfm.org.
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1: Ce soir sur TF1, retrouvez Mask Singer, France 2, haute saison, France 3, soirée, Roland Garros, Canal Vie Privée, M6, Julien Courbet présente Arnaque, le champion de la pelleteuse qui détruit tout sur son passage. Monsieur B se présente comme un professionnel du terrassement chez Melinda avec sa pelleteuse. Il a tout défoncé mais n'a rien reconstruit. Melinda a perdu 9000 euros dans cette affaire et décide de faire sa petite enquête. Impayé, saccage, le pire locataire a le sang chaud. Un locataire en apparence tranquille est en fait un véritable arnaqueur qui magouille à tout va. Arnaque en un temps record. Monsieur D lui exploite les failles de l'État. Un homme profite d'une faille pour faire de l'argent sur le processus d'acquisition des cartes grises des véhicules. Le champion de la pelleteuse qui détruit tout sur son passage. Impayé, saccage, le pire locataire a le sang chaud, tout ça. C'est donc ce soir sur M6 dans Arnaque. Gulli, Ninja Turtle, Teenage Years sur TFX, première vacances, c'est TMC. Didier, voilà, je vous laisse sur votre choix et par avance, une excellente soirée devant votre télévision.
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0: 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Bonsoir.
1: Bonsoir à tous. Le corps retrouvé dans le Gers est bien celui de Liana. Confirmation de la procureure de la République après identification ADN. Les causes de la mort restent pour l'instant inconnues. Des expertises complémentaires sont en cours. Et déjà de nombreuses critiques émergent. Le principal suspect, âgé de 41 ans, avait été signalé à plusieurs reprises dans des affaires de violences sexuelles sur mineurs. Il n'avait pourtant jamais été entendu. Le ministère de la Justice a par ailleurs déposé plainte après des menaces de mort visant la procureure d'Auch. Dans ce contexte, la Ciivise appelle l'État à agir immédiatement. Elle demande la mise en œuvre sans délai de ses recommandations, notamment le traitement prioritaire des plaintes concernant les mineurs. Et les appels à des rassemblements se multiplient. Plusieurs organisations et personnalités appellent à des mobilisations citoyennes en hommage à Liana. La réalisatrice Andrea Bescon invite à se rassembler lundi à 19h, notamment devant le ministère de la Justice à Paris et devant les tribunaux partout en France. La Fondation des Femmes, le collectif Nous Toutes et d'autres associations soutiennent également ces initiatives. Dans l'actualité également, polémique diplomatique en France, la France insoumise demande la convocation de l'ambassadeur d'Israël en cause des propos tenus sur France 2 où Joshua Zarqa a affirmé préférer n'importe qui plutôt que Jean-Luc Mélenchon en 2027. Pour Manuel Bompard, il s'agit d'une ingérence étrangère revendiquée. Retour à la normale dans la Station Spatiale Internationale. Les astronautes ont pu regagner la station après une évacuation temporaire liée à une fuite. Les travaux ont été suspendus et les activités ont repris. 8 sites de baignade ouvriront cet été dans la Seine et la Marne, dont 3 à Paris du 4 juillet jusqu'à fin août. Sport à Roland-Garros, Alexander Zverev se qualifie pour la finale. Après sa victoire en 4-7 contre Jakub Mensik, il disputera sa deuxième finale, Porte d'Auteuil. Et demain, place à la finale femme.

0: Positive revient sur la commune de Saint-Rabier, c'est samedi 6 et dimanche 7 juin. Pour nous en parler plus en détail dans cette nouvelle édition de Couleur Périgord sur Cristal FM, Raphaël Reynoux s'est entretenu avec Jacques Desmarais, trésorier du comité des fêtes ripériennes qui porte cet événement.
1: Jacques Desmarais, bonjour.
2: Bonjour Raphaël.
1: Vous êtes le trésorier du comité des fêtes de Saint-Rabier et vous organisez la fête votive. Elle est là chaque année. Comment s'est passée la dernière édition? Est-ce que le public avait été au rendez-vous?
2: Oui, le public est toujours au rendez-vous tous les ans à la fête votive. Mais je ne peux pas officiellement vous en parler car une nouvelle équipe a repris le comité des fêtes ripériennes et donc je ne m'occupais pas de la fête l'année dernière. En fait, on s'en est occupé de 2014 à 2019, et puis on avait passé la main à d'autres, et puis on vient de reprendre à nouveau, l'ancienne équipe vient de reprendre à nouveau, donc on repart sur les mêmes bases que de l'époque ancienne.
1: Je vous propose d'arriver à la programmation de ce week-end. On commence samedi à 14h pour un tournoi de pétanque.
2: Oui, très exactement. On commencera même en fait en vendredi, puisque vendredi en soirée, puisque dans le cadre de cette fête votive, nous avons des manèges forains. Et donc, il s'installe un peu avant. Donc déjà, dès vendredi soir, la fête foraine commencera à tourner. Mais pour ce qui est de l'organisation de la fête votive, effectivement, on commence par un tournoi de pétanque à 14h. Les inscriptions se feront sur place dès 13h, 10 euros par équipe. Et le tournoi de pétanque sera la première, effectivement, animation de cette fête votive.
1: À 16h, il y aura un événement en rapport avec la bière. Est-ce que vous pouvez vous en dire plus?
2: Oui, alors là, je peux vous en dire vraiment plus, puisque donc c'est la quatrième édition. Les trois autres éditions avaient été organisées du temps où j'étais déjà donc au comité. Et donc, c'est une nuit de la bière périgourdine, c'est-à-dire que les brasseurs qui seront neuf, en l'occurrence cette année, sont des brasseurs périgourdins uniquement. On le sait peut-être pas, mais depuis quelques années, le Périgord est devenu une vraie terre de brasseurs de bière. Il doit y avoir une quarantaine bientôt de brasseries artisanales en Dordogne. Neuf d'entre eux seront donc présents et ils auront environ 50 bières à vous faire déguster.
1: Est-ce que c'est payant cette activité?
2: Alors, l'accès est complètement gratuit. Vous pourrez acheter des bières sur place dans les stands des brasseurs. Vous pourrez acheter de la bière à consommer sur les stands des brasseurs. Mais surtout, nous vous proposerons à l'entrée de la fête d'acheter des jetons dégustation au prix de 6 euros les 10. Et pour chaque jeton, les brasseurs vous feront déguster 5 centilitres d'une bière. Ce qui vous permet, au lieu d'acheter des demi et d'être très vite rassasié, même si bien sûr vous allez les consommer avec modération, là vous allez goûter des petites doses de chaque et vous pourrez donc déguster beaucoup de bière sans abuser.
1: Un peu comme des échantillons.
2: Exactement, comme des échantillons.
1: À 20h, il y a un repas. A-t-on besoin de ramener quelque chose?
2: Vos couverts, surtout pensez à amener vos couverts. Le repas, c'est donc un poulet frites. C'est assuré par la rôtissoire du comité. Pascal Clavel est aux commandes, notre cuisinier en chef, président du comité. Et c'est lui qui vous fait les poulets. Chaque portion, c'est un demi-poulet avec des frites. Ça coûte 12 euros, si je me souviens bien. Et ça sera à partir de 19h30, 20h, effectivement.
1: Est-ce qu'on doit réserver
2: Non, pas besoin de réserver. Mais je le redis, pensez à amener vos couverts, s'il vous plaît.
1: Et pour clôturer cette belle première journée, rien de mieux qu'un feu d'artifice?
2: Exactement. Comme tous les ans à la fête votive à Saint-Rabier, on a le droit au feu d'artifice qui sera tiré, comme toujours, en fonction de l'heure du coucher du soleil. Ça se situe en général entre 22h30 et 23h.
1: Dimanche, il y a une brocante. Est-ce que ce sera toute la journée?
2: Oui, absolument. Ce sera toute la journée. Nous serons à l'accueil dès 6h du matin, sans doute même 5h30, ça dépendra de la façon dont on aura terminé la veille au soir, mais dès 6h au plus tard, nous accueillerons les brocanteurs et les stands de vide-grenier. Il y en a déjà beaucoup qui sont inscrits, hein, on est une petite cinquantaine déjà. C'est ouvert aux particuliers et aux professionnels, et le tarif est de 2 euros le mètre linéaire. Il y a encore de la place, la surface est grande. Vous pouvez encore nous appeler pour vous inscrire.
1: Où peut-on réserver son emplacement donc?
2: Vous nous appelez tout simplement au 06 27 39 31 98.
1: Est-ce qu'il y a de quoi se restaurer pour le midi?
2: Oui. Là, cette fois-ci, nous faisons appel à deux food trucks pour que chacun puisse se restaurer, aussi bien les brocanteurs que leurs visiteurs. Et bien entendu, la buvette du comité, est ouverte en permanence toute la journée et même tout le week-end.
1: Quels sont les partenaires qui vous soutiennent ?
2: Nous n'avons pas de sponsors ni de partenaires financiers. Le comité des fêtes ribériennes s'honore de ne même pas demander de subvention à la mairie pour fonctionner. Nous estimons que si nous gérons bien notre affaire, nous n'avons pas besoin de soutien. Par contre, si nous n'avons pas besoin de soutien financier, nous avons beaucoup besoin du soutien des médias comme Crystal FM, bien sûr, surtout les médias locaux. Ce sont les médias principaux pour que les gens sachent que nous faisons quelque chose.
1: Où peut-on se renseigner pour plus d'informations ?
2: Eh bien, au même numéro de téléphone que je vous ai donné tout à l'heure, celui de Marie, le 06 27 39 31 98. Et là, vous aurez tous les renseignements dont vous aurez besoin.
1: La fête de Saint-Rabier est à retrouver le 6 et 7 juin. On rappelle, vous êtes Jacques Desmarais, trésorier du comité des fêtes ripériennes. Venez, n'hésitez pas, vous serez bien accueillis. Merci d'avoir été avec nous, Jacques.
2: Et merci à vous, Raphaël, et merci à vous, Crystal FM.

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1: Salut, bienvenue dans Novorama. Salut Clément.
2: Salut Antoine.
1: Une heure ensemble à écouter des nouveautés, c'est notre rendez-vous hebdomadaire. Clément, tu nous as ramené 4 albums.
2: Et bien cette semaine, je vous présente les nouveaux albums de Genesis Owusu, de Telehealth, de Dua Saleh et de Crackazat.
1: Très bien, puis en deuxième partie d'émission, je vous présenterai quelques découvertes. Mais on commence tout de suite par le nouveau Genesis Owusu.

0: Genesis Ouzou dans Novorama avec un extrait de son nouveau disque, Clément.
1: Et oui, pas plus tard que 3 minutes après avoir lancé l'album Red Star Woo and the Worldwide Scourge, voilà Genesis Ouzou qui cible Elon Musk, qu'il qualifie, je cite, de putain de débile, Donald Trump, un dictateur à toupet, et Kanye West, dont les fans, selon le morceau d'ouverture Pirate Radio, foutent en l'air mon équilibre, dit-il. Alors comme salve d'ouverture soutenue par des rythmes oppressants et saccadés et des références malignes à Breathe de Prodigy, voilà une attaque plutôt directe, mais tout cela ne fait qu'effleurer la surface du troisième album studio ambitieux et légèrement chaotique de ce perturbateur australien. Là où le premier album primé aux arias en 2021, Smiling With No Teeth, et sa suite de 2023, Struggler, ont consolidé Genesis Owusu en tant qu'artiste ayant un pied dans le monde du rap et un autre dans le monde du rock, Red Star Woo and the World Was Scourge est un album qui tente de tremper un orteil dans absolument toutes sortes de styles. Il y a de l'électronique inspirée de Chemical Brothers sur le titre Life Keeps Going qu'on vient d'écouter, une ambiance entre Gorillaz et Baxter Dury sur Falling Both Ways et des rythmes punk crasseux à la manière de Viagra Boys sur Most Normal American Voter. Tandis que The Worldwide Scourge est un morceau qui se présente comme une épopée théâtrale grandiose.
0: Oui, puis l'approche tout azimut hein, de Genesis Owusu ne se limite pas à la musique, hein, Clément.
1: Et oui, elle s'étend à tous les sujets qu'il aborde. Pensez à n'importe quelle horreur moderne peuplant le flux d'actualité. Et il y a de fortes chances qu'on en trouve une référence ici. Andrew Tate, la Palestine, les empires frauduleux de milliardaires et les politiciens qui se prennent pour Dieu. La surcharge est définitivement le sujet de Red Star Woo and the World Was Scourge. En 2026, le flux quotidien de folie et d'atrocité peut sembler insupportable et Genesis Owusu nous fait nous sentir moins seuls à supporter tout cela. Combinez le contenu lyrique du disque chargé de tension avec sa danse imprévisible à travers les styles et les sons et vous avez un album qui est presque impossible à cerner. C'est une compilation conceptuelle entièrement portée par un seul homme et si nombre de ses morceaux, que ce soit la funk à la Thundercat de Hellstar ou le Most Normal American Voter cité plus tôt, agréablement décalé, si tous ces morceaux sont individuellement réussis, il faut néanmoins 3 écoutes minimum pour comprendre comment l'ensemble s'articule. Avec ses 15 morceaux, l'album Red Star Woo and the World Was Scourge pourrait se passer de quelques-uns des morceaux du dernier tiers. Ni le titre For Life, ni le répétitif Running Out of Time et ses 2 notes qui se battent en duel n'ajoutent grand-chose au mélange. Mais on ne peut pas reprocher l'ambition de Genesis Owusu, ni sa capacité à traduire ses colères et ses peurs en une réponse véritablement réactive et urgente. Sur son 3e album, il a créé une véritable version contemporaine d'un disque engagé. Et on vous en fait écouter un 2e extrait tout de suite avec Falling Both Ways featuring Lady Hawk. C'est Genesis Owusu dans la voix à main.
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2: Telehealth dans Novorama avec un extrait de leur nouveau disque, Clément.
3: Et oui, Green World Image, c'est le deuxième album de Telehealth et leur premier sur le label Sub Pop pour ces revivalistes post-punk à l'énergie débordante. Le groupe puise dans le son et la subversion de Devo et des B-52s, tout en actualisant ses thèmes pour les années 2020. Un groupe formé à Seattle par le couple Alexander Attitude et Kendra Cox, Telehealth s'enrichit de musiciens issus de Tom Ten et d'autres projets indépendants. Alexander Attitude et Kendra Cox évoquent particulièrement les B-52s grâce à leur voix qui s'alterne et à leur diction distinctive. Et l'album s'ouvre sur un titre apaisant, User Onboarding Sequence, qui consiste en une voix off qui demande « Et s'il existait un modèle de vie reliant les individus, les finances, la nature et la technologie en une seule expérience fluide ?» Et ce morceau cède rapidement la place au plus entraînant The Telehealth Shuffle qu'on vient d'écouter, qui marie des lignes de basse et guitare anguleuses, des voix unifiées quasi criées hein, qui finissent par épeler le nom du groupe, des synthés futuristes, des instructions et des slogans disséminés, le tout agrémenté de cowbell. Cette percussion façon cloche de vache qui a fait le succès de ESG notamment. Et Telehealth compose des hymnes punk dance rock acidulés sur la consommation, la monétisation effrénée, sur les collègues qui prennent la poudre des scampettes sur le titre Cool Job et sur le jargon thérapeutique en ligne sur Villain Era, le très énergique Donner Country, A Good Cause, est un morceau qui oppose l'évasion fiscale et la philanthropie de façade aux appels au crowdfunding pour payer des factures médicales. Et après un long solo de saxophone, Silver Spoon s'attaque à l'endettement, aux prêts étudiants et aux loyers. Voilà, si le propos peut sembler sérieux, Telehealth le rend cathartique en enrobant des revendications légitimes dans un punk rock dansant enjoué, où les rimes jouent avec TikTok, La Bourse, Madonna et Nirvana. Voilà, l'album se conclut sur un titre un peu plus sincère, Living, Laughing, Loving, Trying, qui heureusement ne concrétisera pas la menace d'Alexander Attitude d'écrire des chansons avec un chatbot d'intelligence artificielle. Voilà, et on vous en fait écouter un deuxième extrait, c'est Kokomo 2 de Telehealth.

0: C'était Dua Salé dans Novorama avec un extrait de Off Earth and Wires, Clément.
1: Mais oui, dans son album de 2023, I Should Call Them, que je vous avais présenté dans cette émission, la musicienne sudano-américaine Dua Salé a chroniqué une romance queer sur fond de dystopie et de répression mondiale. Et son deuxième opus, Off Earth and Wires, qu'on s'écoute aujourd'hui, eh bien, celui-ci est tout aussi conceptuel, ses préoccupations face au chaos, à la crise climatique et à l'IA étant pleinement affichées. Cependant, ce second album voit également Dua Salé s'affirmer en tant que star de l'art pop, plaçant la métaphysique au cœur d'une musique engagée. Car sur cet album, la perspective de Dua Salé est celle d'une personne déplacée, apparemment inspirée par sa propre expérience de migration vers les États-Unis en tant qu'enfant réfugié, lorsque sa famille musulmane Tunjo a fui la guerre civile soudanaise. Et l'album débute avec une chanson de rupture, Five Days, des arpèges de guitare acoustique cédant la place à des percussions industrielles et aux cris punk de Dua Salé, évoquant son morceau de 2023, Daylight Falls. Le R&B progressif privilégie souvent l'esthétique, l'expérimentation et l'expression aux dépens des chansons elles-mêmes, et c'était souvent le cas avec la production antérieure de Dua Salé. Cependant, son songwriting s'est clairement structuré depuis.
0: Et puis en tant qu'autrice, eh bien, Salé conçoit ses collaborations comme une démarche collective, hein, Clément.
1: Oui, pour le précédent album I Should Call Them, elle avait fait appel à des artistes partageant une affinité pour le R&B expérimental et les paradigmes pop comme Gallant ou Serpent With Feet. Dua Salé poursuit cette approche organique ici avec Billy Lemos, producteur exécutif de SZA, la chanteuse R&B soudano-néerlandaise Gaïda et le leader de Bon Iver, Justin Vernon. Et ce dernier apparaît sur trois morceaux, mais le sublime Keep Away, morceau folk aux accents bucoliques, qui évoque l'œuvre du Doobie Brothers Michael McDonald, est un incontournable. La musicienne met en avant son héritage diasporique sur le nostalgique I Do, enrichi du oud arabe, un instrument proéminent dans la tradition musicale soudanaise, et portant une maxime sinistre, je cite et je traduis, elle dit « Celui qui fabrique du poison se lèche les doigts ». Mais la chanson rend aussi un hommage stylistique à sa ville d'adoption, Minneapolis, en écho au son des années 80 de Jimmy Jam et Terry Lewis, qui se sont associés à Janet Jackson sur son album de 86 « Control ». La voix de Dua Salé hérite même de cette qualité respiratoire très distinctive de Janet Jackson. Et Dua Salé réserve sa plus grande déclaration pour la fin avec le morceau All Is Love et ce sifflement léger et une référence lyrique ironique au trauma où elle dit de toute façon le syndrome post-traumatique m'a donné envie d'oublier. Ce morceau est un hymne glitchy à l'idéalisme face à la souffrance humaine et elle est rejointe par la poète et jazzwoman nominée aux Grammy Awards Aja Monette. Voilà, sur cet album Of Earth and Wires, Dua Salé révèle une certaine assurance en tant que chanteuse-autrice, embrassant pleinement la pop sans abandonner sa curiosité expérimentale. Par-dessus tout, elle utilise la pop comme médium pour continuer à plaider en faveur de l'égalité et de la justice sociale. En effet, avec ses futurs goals ambitieux, Dua Salé nous offre un baume émotionnel quand les temps sont durs. On va l'entendre avec l'une des trois collaborations avec Bon Iver sur cet album, c'est le morceau Keep Away.

0: Krakazat dans Novorama qui vient de sortir un nouveau disque. Clément, tu l'as écouté, tu nous en parles maintenant.
1: Et oui, avec l'album Sun, sorti chez Free Range Records, Krakazat livre un quatrième album qui élargit nettement son horizon. Producteur et multi-instrumentiste originaire de Bristol, aujourd'hui basé en Suède, Ben Jacobs de son vrai nom, confirme ici une singularité déjà bien installée, celle d'un artiste capable de faire dialoguer la house, le jazz, la soul et la funk sans jamais forcer la conversation. Annoncé comme son travail le plus collaboratif à ce jour, l'album rassemble une série d'invités, de musiciens qui donnent au disque une ampleur assez nouvelle. Loin du simple exercice de style, Sun est un album qui s'appuie sur une écriture plus organique, plus vivante, où les arrangements live prennent le pas sur la pure logique de production. Krakazat semble ici moins construire des morceaux que diriger un groupe, avec une attention particulière portée aux textures, au souffle, au contretemps et aux lignes de basse.
0: Oui, et puis le disque s'inscrit dans une esthétique très cohérente, hein, Clément.
1: Oui, une esthétique faite de jazz funk lumineux, de soul house et d'échappées plus groovy, parfois proches du hip-hop. Des titres comme Promised Right ou Who's Boss mettent en avant cette dimension instrumentale et ce goût pour les influences des années 70, tandis que Shine rappelle les racines les plus house du producteur. Le récent single What You Say qu'on vient d'écouter donne la mesure d'un album qui revendique une chaleur immédiate mais sans sacrifier la finesse de l'écriture. Ce qui nous plaît sur cet album Sun, c'est la manière dont Krakazat réussit à faire tenir ensemble plusieurs héritages sans tomber dans le pastiche. Le disque ne se contente pas de convoquer le jazz ou la soul comme des références d'appoint, il les intègre au cœur d'un langage électronique qui reste pleinement contemporain. Il en sort un album solaire et généreux qui s'adresse autant aux amateurs de house élégante qu'aux auditeurs sensibles aux formes plus vivantes du jazz moderne. Dans un paysage où la frontière entre musique de club et musique jouée tend souvent à se brouiller, eh bien Sun trouve un point d'équilibre rare et Krakazat y affirme une vision plus ample, plus assumée et presque plus mature. C'est un disque qui avance avec souplesse mais qui laisse une impression durable, celle d'un artiste désormais pleinement maître de sa palette. Une réussite confidentielle, mais une réussite solide dont on vous fait écouter un deuxième extrait avec Set My Son featuring Eva Lazarus. C'est Krakazat tout de suite dans Novorama.

Johnny Elsewhere dans Novorama, c'est le projet solo de John Messina. C'est un chanteur, auteur, compositeur et interprète basé à New York qui mélange indie rock, psychédélique et electronica pour créer un son à la fois rétro et futuriste. Je ne sais pas si vous voyez ce que je veux dire. En tout cas, ce morceau est extrait de son premier album complet de 12 titres qui s'appelle Future Vision, qui vient juste de sortir avec ce morceau qui s'appelle White Lies, un morceau fragile entre vérité et mensonge, où un petit mensonge blanc censé être inoffensif finit par créer de la distance dans une relation. Le texte en tout cas explore l'idée que même les petits mensonges demandent un engagement et qu'une fois dit, ils modifient la confiance même si l'intention n'était pas de blesser. On continue maintenant avec Tom Ranger, le projet d'Alex Simon, Simon si vous préférez, qui crée de l'électronique dansée, inspirée du sud-ouest américain. On va dire ça comme ça. En tout cas, après avoir ouvert pour Orbital et Thievery Corporation et joué à Shambhala et Burning Man, il transporte en tout cas les foules dans des paysages sonores comme ça, entre désert, forêt et cosmos. Mother Moon a été composé dans une grange de 700 ans en campagne française, nous dit le communiqué, pendant un été chaud et orageux. C'est la première fois en tout cas qu'Alex Simon chante en premier plan, en tout cas une transition vers une musique plus vocale écrite avec sa femme Gabriella, pleine de désir de connexion avec la nature. Le morceau reprend là où

Vous venez d'écouter Warlock de Sundozer. Sundozer, c'est un artiste indépendant qui s'inscrit dans les territoires de l'électronique sombre, de la cold wave, de la synth wave et de l'indie-tronica, avec des ambiances nocturnes, des nappes de synthé analogique et des lignes de basse profondes. Son son évoque un univers entre cinéma, science-fiction et tension intérieure, parfait pour les nuits urbaines et les autoroutes tardives comme ça. On va écouter maintenant Batax. Alors leur truc, c'est mélanger les genres et les influences jazz, techno, funk, world, et créer comme ça une sorte de trance collective, un moment où en fin de compte tout le monde lâche prise, hein, dans un monde qui part en vrille. Et en tout cas, ils s'offrent un espace de fête, de célébration, un court instant où la musique rassemble vraiment. Et le morceau qu'on va écouter maintenant s'appelle Tartine de bamboche, ça ne s'invente pas.

Life is Art, le nouveau single du chanteur, songwriter Adam W. Fitzgerald, a.k.a. Kules of Detroit, avec ce son caméléon entre indie rock et dream pop. On est très content en tout cas d'écouter ce titre qui vient de Underflow Records. On continue avec l'insouciance qui nous vient d'Hollande, avec ce son léger qui peut nous rappeler les vacances en quelque sorte, comme vous allez pouvoir l'entendre sur le morceau Like It A.N.O.

0: on aurait voulu l'écouter jusqu'à la fin, ce morceau de Christian Sean Saint Loreto. Eh bien, on vous invite à aller jeter un coup d'œil sur notre site web novorama.com et Novoera Emma. On en parle dans la sélection nouveautés. Et puis d'ici là, on se retrouve la semaine prochaine, effectivement, à la radio avec une nouvelle émission. Clément, on aura notamment Romy Steiner en interview. Salut.
1: Salut Antoine.

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